Le 23 juillet 1963, au Festspielhaus de Bayreuth, Carl Böhm interprétait la 9e symphonie en ré mineur, opus 125 de Ludwig van Beethoven, à la tête du chœur et de l'orchestre du Festival de Bayreuth. Ses solistes étaient Gundula Janowitz, soprano, Grace Bembry, mezzo-soprano, Jess Thomas, ténor, George London, baryton-basse. En 1975, au Festival de Salzbourg, Carl Böhm retrouvait les musiciens de l'Orchestre symphonique de Londres qu'il avait dirigé pour la première fois 2 ans auparavant. Du concert du 10 août 1975, voici le concerto pour piano en la mineur, opus 54, de Robert Schumann. Carl Böhm a pour soliste Emil Kielels.

Extrait du concert de l'Orchestre symphonique de Londres, donné le 10 août 1975 au Festival de Salzbourg, Carl Böhm et Emil Gilels interprétaient le concerto pour piano en la mineur, opus 54 de Robert Schumann. Ce programme de musique archive se termine avec la musique funèbre maçonnique Köchel 477 de Mozart que Carl Böhm enregistra à Vienne en mars 1979 et avec l'Orchestre philharmonique de Vienne. Cette page bouleversante fut composée en juillet 1785.

C'est avec la musique funèbre maçonnique que Schell 477 de Mozart que se referme ce programme consacré au chef autrichien Karl Böhm. J'aurai plaisir à vous retrouver prochainement pour un nouveau programme de musique archive préparé par Olivier Hérouard. Dans quelques instants, la suite des programmes de radio Accent 4, l'instant classique.

0: 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Il est 4 heures.
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2: Bonjour chère Mélie Mélomane, c'est par un jour de pluie que nous avons composé à votre intention ce numéro de Mélie Mélomane consacré à la pluie. Une pluie qui peut s'avérer aussi apaisante que terrifiante. Le chaos climatique qui se développe depuis quelques décennies nous le rappelle d'ailleurs impitoyablement de plus en plus fréquemment. De la pluie poétique et apaisante au déluge dévastateur ou vengeur, elle a aussi sa place, cette pluie, dans l'histoire de la musique. Et nous sommes allés chercher quelques exemples de pluie, d'averse ou de déluge mises en musique depuis l'époque baroque jusqu'à aujourd'hui. Nous commencerons avec le célèbre « Jardin sous la pluie » de Claude Debussy. Cela s'imposait un petit peu. Une pièce extraite de ses estampes. Elle sera jouée par le pianiste José Iturbi.

C'était donc Jardin sous la pluie, extrait des Estampes de Claude Debussy, et c'était José Iturbe au piano en 1952. Cette pluie-là n'est guère menaçante, mais il en est tout autrement avec l'appui biblique du déluge, véritable châtiment envoyé aux humains. Mais nul besoin de vous raconter ce récit familier avec l'épisode de l'Arche de Noé. Par contre, la partition que nous vous proposons sur ce thème sera peut-être pour vous une découverte, comme elle l'a été récemment pour nous. Il Diluvio Universale fut créé à la fin du XVIIe siècle, puis oublié pendant trois bons siècles. Cette œuvre de Michelangelo Falvetti fut redécouverte il y a quelques années et recréée en 2010 lors du Festival d'Ombrenay et aussitôt enregistrée sous la direction de Leonardo Garcia Alarcón. La forme en est assez inhabituelle pour nous aujourd'hui, pas vraiment œuvre sacrée, pas tout à fait oratorio, pas opéra non plus, mais peu importe. Nous vous en proposons quelques extraits. Alors tout d'abord, vous entendrez l'air intitulé « Les nubes funestes », les nuages funestes où l'eau se prépare à obéir à les divinités. Que les nuages funestes déclarent la guerre, que pluie, déluge, grêle et tempête submergent la terre. Puis ce sera le déluge lui-même avec la Sinfonia di Tempeste, avec le cœur qui cherche désespérément à se mettre à l'abri. Puis nous sauterons vers la fin du déluge avec le même cœur qui se réjouit de voir se dissiper les nuages et la lumière briller à nouveau. Et pour finir, vient l'arc-en-ciel de la paix entre la colère divine et les humains.

C'était donc des extraits de Il Diluvio Universale, le déluge universel, de Michelangelo Falvetti, qui vécut de 1642 à 1692. Et c'était donc la Capella Mediterranea, le chœur de chambre de Namur, avec bien sûr les solistes, le tout sous la direction de Leonardo Alarcón, et auquel s'ajoutait un percussionniste d'origine tradition iranienne, Kewan Shemirani, qui réintroduisait la dimension d'improvisation chère à la musique baroque. Après la violence du déluge à la fin du XVIIe siècle, nous retrouvons une pluie plus paisible, une pluie que l'on pourrait même dire bourgeoise. C'est en effet 2 siècles plus tard que la compositrice Marie-Jaël compose son œuvre pour piano. Parmi les pièces qui nous sont parvenues, 2 ensembles de petites pièces, c'est ainsi qu'elle les nomme, datées du milieu des années 1890, « Les beaux jours » et « Les jours pluvieux ». Petites pièces en effet, car les plus courtes durent moins d'une minute et les plus longues n'atteignent pas 1 minute 30. Des 12 pièces qui composent des jours pluvieux, nous vous proposons tout de suite les premières, deuxième, quatrième et 11e pièces, soit quelques gouttes de pluie, vent et pluie, petite pluie fine et ennuyeux comme la pluie.

C'était quelques pièces extraites des jours pluvieux de Marie Jaël, qui est née en 1846 et qui est décédée en 1925. C'était Cora Hirsen qui nous les interprétait. Oui, c'est en 1846 que Marie Jaël est née. Elle s'appelait alors Marie Trautmann, et elle est née en Alsace. Elle se passionne pour le piano dès l'âge de 6 ans et son talent sera tel qu'elle obtient le premier prix de piano 10 ans plus tard au Conservatoire de Paris. Pianiste virtuose, elle se produit sur les scènes européennes et épousa quelques années après Alfred Jaël, lui aussi pianiste, de 14 ans son aîné, et qui était un proche de Franz Liszt et de Johannes Brahms, s'il vous plaît. À Paris, elle tient le couple. Tiendra salon musical bien entendu, poursuivant aussi les tournées européennes. Depuis le début de sa carrière, elle a aussi envie de composer. Elle fera quelques études auprès de Camille Saint-Saëns et Gabriel Fauré, qui sont alors à peine plus âgés qu'elle. Saint-Saëns a 11 ans de plus et Fauré un an de plus qu'elle. Ses études lui permettront de passer à la composition dès le début des années 70. Et Marie-Jaël ne se contentera pas de composer pour son instrument. Elle sera veuve à 26 ans. Elle composera de moins en moins, mais se consacrera à la pédagogie, et à la théorie de son instrument, insistant notamment sur l'importance du toucher. Nous poursuivons avec une autre compositrice, née à peu près un siècle plus tard, en 1954 précisément, et de l'autre côté de la Manche, dans la ville de Cambridge, Judith Ware. Alors, c'est d'une famille d'origine écossaise. Née dans un pays où la pluie fait pleinement partie de la vie et du paysage, et des paysages, sa musique se tourne souvent vers la nature. Ainsi, la pièce que nous vous proposons de découvrir est inspirée par un texte hindou sur la mousson et s'intitule « The Welcome Arrival of Rain », l'arrivée bienvenue de la pluie. C'est une œuvre qui lui fut commandée par l'orchestre du Minnesota pour son centenaire et elle a été créée en janvier 23, c'est tout frais, par l'orchestre commanditaire, l'orchestre du Minnesota dirigé par Mosmo Vanska. Mais ce sera l'orchestre symphonique de la BBC dirigé par Martin Brabins, enregistré en 2007, qui nous le propose.

The welcome arrival of rain, l'arrivée bienvenue de la pluie, donc de Judith Ware. Et c'était le BBC Symphony Orchestra dirigé par Martin Bobbins. Judith Ware a étudié un temps auprès de Gunther Schuller, un peu le père de la third stream music, cette musique du troisième courant entre au-delà de la musique classique et du jazz, mais aussi auprès d'un certain Olivier Messiaen. Nous poursuivons en filant vers l'Est et l'Extrême-Orient. C'est en effet au Japon que nous sommes allés chercher un autre compositeur inspiré par les éléments naturels et plus précisément par la pluie. Les amateurs l'auront peut-être deviné, il s'agit de Toru Takemitsu, dont nous vous proposons une œuvre intitulée Garden of Rain, le jardin de la pluie. Toru Takemitsu, pour ceux qui ne connaissent pas, c'est l'histoire de la rencontre entre les traditions musicales de l'Orient et celles de l'Occident. Nous évoquions la figure d'Olivier Messiaen avec Judith Ware. Elle est encore plus fondamentale dans l'œuvre du compositeur japonais qui fut marqué par la musique française dès ses débuts. Messiaen, mais aussi Debussy ou Erik Satie notamment. Puisant autant dans une tradition que dans l'autre, faisant jouer les résonances et les timbres des instruments dans des ensembles souvent réduits, il composa plusieurs œuvres sur notre thème du jour. Ce Garden of Rain fut conçu dans les années 70 et est joué ici par un ensemble de cuivres avec un jeu de couleurs sonores qui n'est pas forcément celui auquel l'on s'attend en général avec un tel ensemble.

C'était dans Garden of Rain de Toru Takemitsu et c'était le Philip Jones Brass Ensemble qui l'interprétait. Après l'Est lointain, le pays du soleil levant, nous partons vers celui des aurores boréales avec une pièce pour piano d'Erkki Melartin, 1875-1937, exact contemporain donc de Maurice Ravel. Il est sans doute un compositeur finlandais un peu oublié aujourd'hui, éclipsé probablement par son aîné Jean Sibelius dans le paysage du nord de l'Europe et de la Finlande. La pièce que nous vous proposons est extraite d'un ensemble intitulé « Le jardin de la mélancolie ». Et nous restons dans un univers de jardin et de douceur avec une pièce qui s'intitule simplement « Pluie ». L'ensemble des cinq pièces de ce jardin de la mélancolie date de 1908 et constitue l'opus 52 du compositeur. Les autres pièces s'intitulent « Nous deux »,« Le chemin des amoureux », « Berceuse pour l'enfant d'un mendiant » et « Solitude ». Mais pour nous, ce sera « Pluie ».

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0: 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Il est 5 heures.
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Bonjour à vous. Je vous propose d'écouter David Oistrakh et l'Orchestre symphonique d'État du RSS, placé sous la direction de Kirill Kondrachine, interprète du concerto pour violon en La mineur, opus 53, d'Anton Dvorak.

Le concerto pour violon en la mineur opus 53 d'Anton Dvorak était interprété par David Oistrakh et l'Orchestre symphonique d'État d'URSS dirigé par Kirill Kondrachin. Né à Vienne en 1900, Ernst Krenek est un compositeur éclectique qui a abordé les tendances d'écriture les plus diverses, atonalité libre, jazz, néo-romantisme, dodécaphonisme, musique sérielle et même électronique. Aux États-Unis, où il a émigré avant la Seconde Guerre mondiale et où il mourra en 1991, alors qu'il commence à s'intéresser à la musique sérielle, il compose la sonate pour piano numéro 3, opus 92 numéro 4, que je vous propose d'écouter dans l'interprétation de Glenn Gould.

Ernst Krenek, sonate pour piano numéro 3, opus 92, numéro 4, par Glenn Gould. De Georg Philipp Telemann, voici le concerto pour deux flûtes, violone, cordes et basse continue en la mineur, TWV 53A1, par les flûtistes Emmanuel Pahu et Jacques Zohn. Le Berliner Baroque Solisten est dirigé par Rainer Kussmaul.

Nous venons d'entendre le concerto pour deux flûtes, violone, cordes et basse continue en la mineur TWV 53A1 de Georg Philipp Telemann par Emmanuel Pahu et le Berliner Barock Solisten que dirigeait Rainer Kussmaul. Écoutons une œuvre de jeunesse de Richard Strauss, la symphonie en fa mineur opus 12 pour grand orchestre par l'Orchestre symphonique de la Radio de Berlin, placé sous la direction de Karl Anton Rickenbacher.

Après la symphonie en fa mineur opus 12 pour grand orchestre de Richard Strauss par l'Orchestre symphonique de la radio de Berlin, je vous propose la sérénade pour violoncelle et piano opus 98 de Gabriel Fauré. Frédéric Laudéon est accompagné par Jean-Philippe Collard.

Frédéric Clodéon et Jean-Philippe Collard étaient les interprètes de la sérénade pour violoncelle et piano opus 98 de Gabriel Fauré. Marcel Grandjani, compositeur et harpiste français naturalisé américain en 1945, a été l'élève d'Henriette Renier puis d'Alphonse Hasselmann, avant de diriger la classe de harpe de la Juilliard School à New York. Sa petite suite classique trouve son inspiration chez Purcell, Kuno, Lully, Aeulich, Couperin et Händel. Volker Selmann en est l'interprète.

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0: Il est 7h.
2: Amis auditrices et amis auditeurs, bonjour à toutes et à tous. L'Obsang en votre compagnie pour un réveil en musique sur Accent 4. Pour vous accompagner en ces débuts de matinée, chez vous, dans les transports ou à votre travail, je vous propose un petit déjeuner musical plein de vitamines, avec pour commencer l'ouverture d'un opéra bouffe intitulé « Il viaggiatore ridicolo », autrement dit « Le voyageur ridicule ». Il s'agit d'un opéra composé en 1766 par Florian Gassmann d'après une pièce de Goldoni. L'interprétation que je vous en propose est celle de l'orchestre de chambre Eclipse, un ensemble nord-américain placé sous la direction de Sylvia Alimena.

poursuivons avec un autre interprète qui a eu lui aussi son heure de gloire et une activité très intense à Vienne. Il s'agit de Ludwig van Beethoven. Nous allons entendre sa sonate numéro 5 en ut mineur, opus 10 numéro 1 pour piano, publiée en 1798 avec deux autres sonates. L'interprète que je vous propose d'entendre est Daniel Barenboim.

De Ludwig van Beethoven, nous entendions la sonate numéro 5 en ut mineur, opus 10 numéro 1, sous les doigts de Daniel Barenboim au piano, un enregistrement du label EMI.

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1: Poursuivons ces matinales d'Accent 4 avec un élève et ami de Ludwig van Beethoven qui était né comme lui à Bonn. Il s'agit de Ferdinand Ries. Nous allons entendre sa symphonie numéro 3 en mi bémol majeur opus 90, une musique composée alors que le musicien était en exil à Londres en 1815. L'orchestre de chambre de Zurich est placé sous la direction de Howard Griffith.

De Ferdinand Triste, nous entendions la symphonie numéro 3 en mi bémol majeur, opus 90. L'orchestre de chambre de Zurich était placé sous la direction de Howard Griffith. Un enregistrement du label CPO, extrait d'une intégrale des symphonies de Ferdinand Triste.

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1: Poursuivons avec de la musique italienne et Arcangelo Corelli. Je vous propose d'entendre son concerto grosso en ut mineur, opus 6, numéro 3, dans l'interprétation des musiciens de The English Concert, placé sous la direction de Trevor Pinnock.

Vous êtes toujours sur Accent 4 et je suis en votre compagnie pour cette émission des matinales. Nous venons d'entendre d'Arcangelo Corelli, le concerto grosso en ut mineur opus 6 numéro 3 par les musiciens de l'ensemble The English Concert placé sous les directions de Trevor Pinnock, un enregistrement du label Archive. Poursuivons avec de la musique italienne et Giovanni Battista Pergolesi, en français nommé Pergolese. Nous allons entendre de la musique vocale, un Salve Regina en ut mineur. Vous allez pouvoir entendre la magnifique voix de soprano de Barbara Schlick, accompagnée par l'ensemble Europa Galante, placé sous la direction de Fabio Biondi.

Nous entendions la magnifique voix de soprano de Barbara Schlick, accompagnée des musiciens de l'Europa Galante, ensemble placé sous la direction de Fabio Biondi, un enregistrement que l'on peut retrouver sous le label Opus 111.

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Vous êtes sur Accent 4 et nous sommes dans un programme de matinale qui vient de vous proposer une pièce extrêmement entraînante, la Annenpolka opus 117 de Johann Strauss fils. Elle était interprétée par les musiciens de l'Orchestre symphonique de la Radio de Berlin, une version historique dirigée par Ferenc Fritschai, un enregistrement du label Deutsche Grammophon. Poursuivons ce programme des matinales d'Accent 4 avec un musicien français, Camille Saint-Saëns, et son septuor en mi bémol majeur, opus 65, une pièce écrite en 1880. Nous allons entendre les solistes de l'Orchestre national de France.

Marc Bauer à la trompette, Jacques Duhem et Luc Herry au violon, Raymond Gatelard à l'alto, Carlos Tourte au violoncelle, Gabin Loridon à la contrebasse et Jean-François Esser au piano.

De Camille Saint-Saëns, nous entendions le Septuor en mi bémol majeur, opus 65, une pièce écrite en 1880. Elle était ici interprétée par les solistes de l'Orchestre National de France, à savoir Marc Bauer à la trompette, Jacques Duhem et Luc Herry au violon, Raymond Gatelard à l'alto, Carlos Tourte au violoncelle, Gabin Loridon à la contrebasse et Jean-François Esser au piano. Un enregistrement réalisé par le label Erato.

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1: Nous poursuivons ces matinales d'Accent 4 avec de la musique du XXe siècle. Il s'agit d'une musique de Kurt Weill, réécrite par Michel Legrand pour harpe et orchestre. Je vous propose donc une suite sur l'opéra de Katsu de Kurt Weill. La harpiste sera Catherine Michel. Et l'orchestre de la radio flamande sera placé sous la direction du compositeur lui-même, Michel Legrand.

pour conclure ces matinales d'Accent 4, je vous propose une pièce de circonstance. Il s'agit d'un extrait d'un album intitulé Breakfast on the Morning Tram, autrement dit une histoire de petit déjeuner, bien à propos en cette fin d'émission.

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1: Il est 9h.
0: Eh bien bonjour chers auditeurs d'Accent 4. Revoici revenu l'heure et le jour de l'émission Musique et écrivain que je vous propose donc chaque mois. Et ce mois-ci, je vous propose le thème très général, peut-être un peu ambitieux, qui est les chansons de gestes. En imaginant cette émission, j'avais dans la tête des chansons de gestes de l'Europe, hein, que ce soit Europe du Nord, que ce soit toutes les épopées wagnériennes et tout ça. Et puis je vois que je me suis restreint un petit peu et je suis restée sur les chansons de gestes de ce qui ne s'appelait pas encore la France, mais disons de nos toutes premières chansons de gestes, y compris la grande et la plus belle, la chanson de Roland. Que vous en dire d'abord? Eh bien, j'ai puisé mes informations dans l'indémodable Lagarde et Michard et son livre consacré au Moyen-Âge. Et voilà ce qu'il est mentionné. Jusqu'à la fin du XIe siècle, notre littérature est pauvre. Elle est surtout faite de vie de saints. Cantilène de Saint-Eulalie, vie de Saint-Léger, etc. Mais à partir du XIe siècle, une abondante production épique s'épanouit pendant 3 siècles. Ainsi, notre littérature, comme celle de l'Antiquité grecque et latine, commence par l'épopée. Et quand on va parler de chansons de gestes, on va parler d'épopée. Il dut y avoir des chansons de gestes dès le cours du XIe siècle, mais les plus anciennes que nous connaissions remontent à la fin du XIe siècle ou au début du XIIe. Ce sont la chanson de Roland, la chanson de Guillaume, Gormont et Isambard, la chanson de Guillaume, Gormont et Isambard, et le pèlerinage de Charlemagne. Ces poèmes font revivre des personnages et des événements du 8e au 9e siècle. Mais si le point de départ est historique, c'est toujours le texte de Lagarde et Michard que je lis, si le point de départ est historique, les caractères et les faits eux-mêmes sont entièrement modifiés. Comment expliquer cette transformation? Eh bien, nous le voyons un petit peu plus loin. Ces premières chansons de gestes, qui sont écrites dans ce qui est l'ancien français, ce n'est plus le roman étant la langue la plus proche de la langue romaine, donc ces premières chansons de gestes sont écrites en l'ancien français, elles sont divisées en strophes ou en laisses de longueur variable, qui ont comme unité qui était nécessaire pour ceux qui écoutaient, des assonances, la répétition de la dernière voyelle, la voyelle accentuée, visage, face, etc. Ce ne conviendrait plus aux versificateurs des poésies bien postérieures, mais voilà comment est-ce que c'était fait dans ces tout premiers temps. Ce genre connut un immense succès très vite. Il nous en reste une centaine de chansons de gestes. Qu'est-ce qui nous est encore précisé? Que les premières chansons de gestes étaient brèves. Elles étaient de composition simple et claire. Mais de plus en plus, les auteurs ont multiplié les épisodes, ont compliqué le récit et allongé les épopées. Les remanieurs vont jusqu'à reprendre de vieilles chansons en amplifiant certains passages, en les enrichissant sans vergogne. Et puis, de plus en plus, le romanesque envahit l'épopée française, surtout à partir de la deuxième moitié du XIIe siècle, où les littératures courtoises est en vogue. Et donc, surtout à partir du XIIe siècle et du XIIIe siècle, où, en plus de la littérature courtoise, les principes de foi, d'honneur, armature de la société féodale commencent à s'altérer. Voilà, eh bien, je reviens à la chanson de Roland. Et peut-être, j'ai bien parlé depuis 5 minutes, il est temps que nous écoutions quelque chose. Alors oui, que je vous dise, bien sûr, je ne me suis pas contentée de trouver des documents d'archives, de musique qui seraient de cette époque, ce qui est extrêmement difficile à trouver. Donc ne pensez pas que je suis restée dans une optique vraiment de musicologue, mais j'ai raccroché à ce thème des musiques dont soit la vitesse, soit les thèmes, soit le caractère des timbres, soit les nuances pouvaient se raccrocher à ce grand thème de l'épopée, et je dois dire que c'est totalement une vision personnelle. Pour commencer, je vous propose d'entendre de Claudio Monteverdi Le combat de Tancrède et Clorinde. Pour être précis, enregistré par Les Arts Florissants sous la direction de William Christie, c'est un enregistrement Harmonia Mundi, les solistes en étant Françoise Semelaz, Andrian Briand et Nicolas Rivenc. Bon, vous devez connaître ce très très beau madrigal qui met en scène un chevalier chrétien qui combat un autre chevalier sarrasin. Et ce combat est âpre, il est rude. Les deux chevaliers, disons, sont d'égale force. Et puis quand même, à un moment, l'un tombe à terre. Et au moment de relever le casque, et au moment où la blessure est tellement grande dans les armes, eh bien, il ne s'agit pas d'un cavalier, mais d'une femme. Et c'était un combat entre un homme et une femme. Et la musique est absolument extraordinaire. Voilà, écoutons du 8e hymne des Madrigaux, le combat de Tancrède et Clorinde.

Donc c'était le combat de Tancrède et Clorinde de Claudio Monteverdi. Donc je reviens à l'épopée et à mon thème de ce mois-ci qui est la chanson de geste. La chanson de Roland, la plus ancienne et la plus belle de nos chansons de geste, paraît remonter au début du XIIe siècle. Nous la connaissons depuis 1837 par la publication du manuscrit d'Oxford qui était écrit en 1170. Elle comprend 291 laisses ou strophes. Selon la Vita Caroli, voilà quelle était l'histoire. Car l'histoire était un événement historique de faible importance et qui a été totalement embelli par la légende. Eh bien, selon donc cette Vita Caroli, le jeune roi Charles, il a que 36 ans. Vous verrez qu'après, on le transforme en vieillard à la barbe blanche. Donc, il a 36 ans au moment de ce qu'on sait historiquement. Le futur Charlemagne, donc, est allié de chefs arabes et il est en lutte contre d'autres musulmans. Il franchit les Pyrénées en 778. Il soumet Pampelune, qui est une ville chrétienne, il assiège Saragosse. Il est rappelé en hâte par une attaque de Saxons et un soulèvement en Aquitaine. Alors il lève le siège, il rase Pampelune et repasse les Pyrénées. Le 15 août 778, son arrière-garde est surprise dans les défilés par des montagnards basques, donc des chrétiens, qui massacrent les soldats, pillent les bagages et se dispersent impunis. Parmi les notables se trouve Roland, qui est un comte de la marche de Bretagne. Vous voyez à quel point nous sommes loin, loin, loin de la chanson de geste, telle qu'on l'a toujours, telle qu'elle a été écrite. Donc, voilà, quelle est la transformation? Transformation et embellissement. Eh bien, Roland devient le neveu du vieil empereur Charles, à la barbe fleurie, qui a 200 ans. Le poète l'a doublé d'un personnage, son ami Olivier. L'expédition devient une croisade qui dure depuis 7 ans. L'embuscade devient l'attaque de 400 000 cavaliers sarrasins. Et leur triomphe est dû à la trahison du Ganelon. Voilà, vous voyez à quel point il y a transformation. Écoutez, voilà le texte. Nous avons un dialogue entre Ganelon et Marsille. Donc, ça, nous sommes dans le texte de la chanson de Roland. Ganelon était à l'origine un bon chevalier du côté de Charlemagne. Et en fait, pour une histoire d'amour propre entre lui et Roland, il y a une sorte de trahison qui se fait jour et il est en train de discuter avec l'ennemi Marsille. Le païen dit « Je m'émerveille de Charlemagne qui est vieux et chenu. À mon idée, il a 200 ans et plus. Par tant de terres, il a fatigué son corps. Il a pris tant de coups de lance et d'épieux. Tant de riches rois qu'il a conduits à mendier. Quand sera-t-il récru de guerroyer ?»« Oh, pas aussi longtemps, dit Ganelon, que vivra son neveu. Il n'y a tel vassal sous la chape du ciel. » Très preux aussi est son compagnon Olivier. Les 12 pères que Charles aime tant forment l'avant-garde avec 20 000 chevaliers. Charles est en sûreté et ne craint aucun homme. Beau sire Ganelon, dit le roi Marsille, j'ai une telle armée que vous n'en verrez pas de plus belle. Je puis avoir 400 000 chevaliers. Puis-je combattre Charles et les Français? Ganelon répond, ah, pas pour cette fois, vous y perdriez beaucoup de vos païens. Laissez la folie, tenez-vous à la sagesse. Donnez à l'empereur tant de richesses qu'il n'y ait français qui ne s'en émerveille. Pour 20 otages que vous lui enverrez en douce France, s'en retournera le roi. En douce France, s'en retournera le roi. Il laissera son arrière-garde derrière lui. Il y aura son neveu, le comte Roland, je crois, et Olivier, le preux et le courtois. Voilà déjà le premier récit, donc une intrigue, une trahison qui est en train de se former entre Ganelon, donc qui quitte son beau rôle de chevalier pour aller dans le camp de Marsille. Eh bien, je vous propose d'écouter une œuvre très très contemporaine de François Bell, qui est parue en 2013, dont le titre est « Univers nerveux ». Titre intéressant quand on pense à la complexité de notre système nerveux. Et je l'ai choisi parce que je trouve dans ces 8 minutes de musique
des frémissements de feuilles, des affûtages d'épées, des choses qui font penser justement au début d'une trahison ou au début d'une guerre qui s'annonce. Vous verrez aussi au bout de 4 minutes qu'on change d'espace et qu'on a une espèce d'ouverture. Je crois entendre le vent, l'inconnu, l'espace. Voilà, laissez-nous embarquer, laissons-nous embarquer par cette musique.

Eh bien, c'était l'œuvre d'un compositeur de musique concrète, François Bell, dont le titre était « L'univers nerveux ». Mais revenons à notre épopée, la chanson de geste, la chanson de Roland. Après ce qui était appelé par Joseph Bédier, qui a fait la traduction, je ne vous l'ai pas encore dit, la « laide trahison », eh bien, avançons un petit peu dans la lecture, telle que je l'ai trouvée dans le merveilleux livre de Lagarde et Michard, Le Moyen-Âge. Page 10 et 11. Eh bien, je vous ai lu, oui, comment se prépare cette bataille. Et un peu plus loin, la laisse numéro 58, donc. La nuit s'écoule et l'aube claire apparaît. Parmi l'armée, l'empereur très fièrement chevauche. « Seigneur baron, dit l'empereur Charles, voyez les ports, et les ports, il faut entendre les passages, les portes, et les étroits passages, désignez-moi qui tiendra l'arrière-garde. » Ganelon répond, « Roland, mon fillâtre, vous n'avez baron d'aussi grande bravoure. » Le roi l'entend et le regarde farouchement. Il lui dit « Vous êtes le diable en personne. Au corps vous est entré une mortelle rage. Et qui sera devant moi, à l'avant-garde ?» Ganelon répond « Ogier de Danemark, vous n'avez baron qui mieux que lui le fasse. » Le contrôlant, quand il s'entend nommer, je suis passée à la strophe suivante, lui parle en chevalier « Sire parâtre, je dois beaucoup vous chérir, vous m'avez désigné pour l'arrière-garde. Charles, le roi qui tient la France, n'y perdra, je crois, pas le froid ni destrier, mulet ni mule qui doivent chevaucher. Il n'y perdra ni roussin ni cheval de somme, sans qu'à l'épée on l'ait d'abord disputé. » Ganelon répond « Vous dites vrai, je le sais bien. » Et donc, désignation de Roland sous l'instigation de Ganelon, qui a fomenté son coup avec le roi Marsile. Donc, désignation de Roland pour être à l'arrière-garde. Je vous propose d'entendre maintenant le grand chœur d'entrée de la Passion selon saint Matthieu de Jean-Sébastien Bach. Peut-être trouvez-vous cela étrange. Moi, je trouve que ce chœur où on voit s'arriver, entrer les deux chœurs plus le troisième cœur d'enfant dans un rythme, une sorte de rythme qui paraît commencer pour des siècles, une espèce de grande entrée éternelle, me paraît bien manifester une espèce de grand début de bataille, et c'est pour ça que je l'ai choisi. Je vous le propose dans l'interprétation de notre chœur Saint-Guillaume, qui est accompagné par l'orchestre Albert Schweitzer sous la direction d'Erwin Liszt. C'est un enregistrement du 13 avril 2001.

Eh bien, vous venez d'entendre le premier chœur de la Passion selon saint Matthieu dans l'enregistrement du chœur Saint-Guillaume, accompagné par l'orchestre de chambre Albert Schweitzer, sous la direction d'Erwin Liszt. Et j'en reviens à mon récit de la chanson de Roland. Donc Roland a été désigné par Charlemagne pour être à l'arrière-garde. Et je continue dans la lecture dans le Lagarde des Michards. J'ai choisi Prélude à la bataille, les combats singuliers. Le neveu de Marsile, il a nom Aelroth, tout le premier, chevauche devant l'armée. Sur nos Français, il va disant de vilains mots. Félons Français, aujourd'hui nous allons nous mesurer. Il vous a trahi celui qui devait vous garder. Fol est le roi qui vous laissa au port. En ce jour, France la douce perdra sa gloire et Charles le Grand, le bras droit de son corps. Quand Roland entend Dieu, quelle grande douleur, il pique son cheval, le laisse courir à fond, va frapper Aelroth autant qu'il peut. Il lui brise l'écu et lui ouvre le haubert, lui tranche la poitrine, lui rompt les os et lui sépare l'échine du dos. De son épieu, il lui jette l'âme dehors, il l'enfonce bien, lui ébranle le corps. À pleine lance, il l'abat mort de son cheval, en deux moitiés. Il lui a rompu le cou. Il ne la lassera point pourtant de lui parler. Non, misérable, Charles n'est pas fou et jamais il n'aima la trahison. Il a agi en preux quand il nous laissa au port. En ce jour, France la douce ne perdra pas sa gloire. Frappez, Français, le premier coup est pour nous. Nous avons le droit et ces gloutons ont tort. Voilà. Eh bien voilà déjà un beau début. Les insultes et puis le premier combat singulier. Qu'est-ce que j'ai envie de vous faire entendre? Eh bien, bien sûr, dans la pastorale, symphonie numéro 6 de Ludwig van Beethoven, j'ai choisi le quatrième mouvement, Gewittersturm, l'orage. Avec son début, on a l'impression que des oiseaux s'envolent à toute vitesse avant le thème, et le déchaînement de violence, et ça me semble correspondre à ce passage.

Donc vous entendiez le quatrième mouvement de la sixième symphonie de Ludwig van Beethoven. Je rejoins toujours mon texte de la chanson de Roland, de l'épopée de la chanson de Roland. Et maintenant j'en viens lorsque Roland sonne du cor. Bien sûr, je ne peux pas laisser passer ce passage. Voilà, page 17-18. Le comte Roland voit qu'il y a grande perte des siens. Il appelle Olivier, son compagnon. « Beau sire, cher compagnon, pour Dieu, que vous ensemble, voyez tant de bons vassaux qui gisent à terre. Nous pouvons plaindre France, la douce, la belle, de tels barons comme elle reste déserte. Ah, roi, mon ami, que n'êtes-vous ici ?» Olivier, frère, comment pourrons-nous faire? Comment lui mander de nos nouvelles? Olivier dit, je ne sais comment l'appeler. Mieux vaut mourir que d'attirer sur nous la honte. Roland dit, je sonnerai l'olifant. Charles l'entendra qui passe les ports. Je vous jure, les Français reviendront. Olivier dit, la honte serait grande et l'opprobre sur tous vos parents. Cette honte durerait toute leur vie. Quand je vous l'ai dit, vous n'avez rien fait. Vous ne ferez pas avec mon assentiment. Si vous sonnez du cor, ce ne sera pas d'un vaillant. Mais vous avez déjà les deux bras sanglants. Le comte répond, j'ai frappé de beaucoup. Roland dit, notre bataille est rude, je sonnerai du cor. Le roi Charles l'entendra. Olivier dit, ce ne serait pas d'un brave. L'archevêque les entend se quereller. Il pique son cheval de ses éperons d'or pur, vient jusqu'à eux et se met à les reprendre. « Sire Roland et vous, sire Olivier, pour Dieu, je vous en prie, ne vous querellez pas. Sonner du cor ne nous servirait plus. Et cependant, cela vaudrait mieux. Vienne le roi, il pourra nous venger. Ceux d'Espagne ne doivent pas s'en retourner joyeux. Nos Français descendront de cheval. Ils nous trouveront morts et déchirés, mais ils nous mettront en bière et nous emporteront sur leurs chevaux. Ils nous pleureront, pleins de deuil et de pitié. Ils nous enterreront dans la cour des moutiers. Ni loup, ni porc, ni chien ne nous en mangeront. » Répond Roland, sire, vous dites bien. Roland a mis l'olifant à la bouche. Il l'enfonce bien, sonne avec grande force. Haut sont les monts et la voix porte loin. À 30 grandes lieues, on l'entendit se répercuter. Charles l'entend et tous ses compagnons. Le roi dit, « Nos hommes livrent bataille. » Ganelon lui répliqua, « Si un autre lui dit, ça paraîtrait grand mensonge, etc. » Voilà ce que je voulais vous lire, pages 17 et 18. Voilà, eh bien... Bien sûr, j'alterne toujours texte et musique. Je vous propose maintenant le premier mouvement de la quatrième symphonie de Robert Schumann, entièrement le premier mouvement et le début du quatrième, dans l'interprétation de la Staatskapelle Dresden et de la direction de Wolfgang Savalli. Je voudrais vous dire un mot sur la raison qui m'a poussée à prendre cette musique. Oui, je crois que j'ai choisi ce premier mouvement à cause d'un côté très contrasté. On a un début extrêmement lent, quelque chose de très mystérieux dans les basses. Puis des cors. Je crois que j'ai choisi pour la présence des cors. Des cors, quatre cors. Et puis le mouvement stringendo, c'est-à-dire la musique s'accélère, et on part dans une sorte de grande fougue. Et je pense que c'est pour ça que je l'ai choisi. Et je vous disais que j'ai pris aussi, sans doute pour des raisons analogues, le début du quatrième mouvement.

vous entendiez le premier mouvement de la quatrième symphonie de Schumann et le début du quatrième mouvement. Nous en sommes arrivés à l'affrontement de la chanson de Roland. Roland entouré par les Sarrasins, d'après la légende, et Roland qui vient de sonner du cor. Le comte Roland, à grand-peine, à grand effort, à grande douleur, sonne son olifant. De sa bouche jaillit le sang clair, de son chef la tempe se rompt. Plus loin, le comte Roland a la bouche sanglante, de son chef la tempe s'est rompue. Il sonne l'olifant, à grande douleur, à grand-peine, Charles l'entend et ses Français l'attendent. Et plus loin. Nous en revenons à son ami, Olivier. Olivier sent qu'il est blessé à mort. Jamais il ne saurait assez se venger. En pleine mêlée maintenant, il frappe comme un baron. Il tranche les épieux et les boucliers, et les pieds, et les poings, et les selles, et les poitrines. Qui l'aurait vu démembrer les Sarrasins, abattre un mort sur un autre, pourrait se souvenir d'un bon vassal. Il n'oublie pas le cri de guerre de Charles. « Montjoie » crie-t-il à voix haute et claire. Il appelle Roland, son ami et son père. « Sire compagnon, venez donc près de moi. À grande douleur, nous serons aujourd'hui séparés. » Et puis nous allons lire le passage de la mort des deux amis. Roland regarde Olivier au visage. Il est blême et livide, décoloré et pâle. Le sang tout clair lui coule par le milieu du corps. Sur la terre tombent les cailloux. « Dieu, dit le comte, je ne sais plus que faire. » Sire compagnon, votre vaillance fut votre malheur. Jamais il y aura homme d'une si grande valeur. Et plus loin, Olivier sent que la mort l'étreint. Les deux yeux lui tournent dans la tête. Il perd l'ouïe et toute la vue. Il descend de cheval, se couche contre terre. Péniblement à haute voix, il dit sa culpe. Et les deux mains jointes vers le ciel, il prie Dieu de lui donner le paradis et de bénir Charles et France la douce et son compagnon Roland par-dessus tous les hommes. Le cœur lui manque, son aume s'incline et tout son corps s'étend à terre. Mais c'est plus loin. Comme je vous disais, il y a embellissement. On croit qu'il est mort. Non, il n'est pas tout à fait mort. Alors son ami Roland, qui croit qu'il est mort, lui donne un grand coup d'épée. Du coup, Olivier se réveille en lui disant « Mais qu'as-tu fait? Je ne t'ai pas... » Et l'autre lui dit « Ah, tu es vivant donc !» Enfin, comme je vous disais avant, il y a embellissement, il y a augmentation, les choses dures, il faut raconter cette légende. Donc les choses sont plus longues qu'on croit. Mais la toute fin quand même. Ah oui, bien sûr. Roland frappe contre une pierre bise. Plus s'en abat que je ne sais dire. L'épée grince, mais elle n'éclate ni se brise. Vers le ciel, elle rebondit. Vous savez bien qu'on dit qu'il y a une brèche de Roland. Donc l'épée a fait une brèche dans la montagne des Pyrénées. Voilà. Quand le comte voit qu'il ne la brisera pas, très doucement, il la plaint à Durandal. Il voulait briser son épée, mais l'épée est plus forte, naturellement. Il la plaint, « Ah, Durandal, comme tu es belle et sainte, dans ton pommeau doré, il y a beaucoup de reliques, une dent de Saint-Pierre, du sang de Saint-Basile, et des cheveux de Monseigneur Saint-Denis, et le vêtement de Sainte-Marie. » Voilà. Puis plus loin, Roland sent que la mort le pénètre. De sa tête, elle lui descend vers le cœur. Sous un pin, il est allé en couchant, etc. Il a tourné sa tête vers la gent païenne. Il veut que Charles dise, comme toute son armée, qu'il est mort, le gentil comte, en conquérant. Il bat sa coulpe et menu. Et souvent, pour ses péchés, il tend vers Dieu son gant. Voilà la langue du XIIe siècle. Eh bien, écoutons. Écoutons de la musique de Jean-Philippe Rameau. La scène funèbre de Castor et Pollux. Acte 2, scène 2, par les musiciens du Louvre, direction Marc Minkowski.

Donc, vous venez d'entendre une très belle scène funèbre de Jean-Philippe Rameau. Voilà, je vous ai lu La mort de Roland. Eh bien, j'ai aussi envie de joindre immédiatement la musique de John Dowland, qui se nomme Now, oh now, I need must part.

vous entendiez une chanson de John Dowland, Now or Now I Need Mutzpart, par Eugénie Varnier. Alors, à propos des épopées, je vous disais au début qu'il y en avait eu énormément et j'ai tout axé pratiquement sur celle de la chanson de Roland. Maintenant, il y en a d'autres et je vais très brièvement, en tout cas, vous mentionner celle de Huon de Bordeaux, où apparaît le personnage d'Oberon. Voilà, c'est un petit peu pour ça, parce qu'Oberon, on verra que Shakespeare va reprendre ce personnage imaginaire et que Weber, dont vous entendrez tout à l'heure l'ouverture d'Oberon, va aussi le prendre. Donc, c'est aussi une épopée. Le jeune Huon a attaqué, sans le savoir, le fils et héritier de Charlemagne. Et alors, il est condamné à aller chercher des choses à Babylone, des choses extraordinaires. Les quatre dents mâchelières de l'émir, par exemple. Voilà, on est en pleine histoire fantastique. Alors, le voilà qui arrive dans une forêt. Et pendant qu'il parlait ainsi, un petit homme vint par le bois touffu. Il était tel que je vais vous le dire, aussi beau que le soleil en été, vêtu d'un manteau brodé de 30 bandes d'or pur. Il avait un arc dont la corde était en soie naturelle, etc. Un type extraordinaire, voilà. Et en fait, ce petit homme, eh bien, c'est Oberon. Et qui raconte son histoire. Et je tourne la page 34 du livre de La Gare des Michards et voilà ce qu'on me dit. Tu ne sais pas quel homme tu as rencontré, mais tu le sauras sans plus attendre. Jules César m'a élevé bien tendrement. La fée Morgue, qui eut tant de beauté, fut ma mère. Dieu puisse me sauver. Ils n'eurent pas d'enfants toute leur vie. À ma naissance, ce fut une grande fête. Ils invitèrent tous les barons du royaume. Les fées y vinrent pour rendre visite à ma mère. L'une d'elles fut mécontente et me donna un don que vous voyez. Je serai un petit nain bossu. Donc voilà, ce personnage si beau, si riche, est un petit nain bossu. Voilà. Mais il a toutes sortes de pouvoirs, et notamment le pouvoir, quand il sonne de son corps, de pouvoir produire des prodiges. Alors je ne vais pas vous en dire plus, nous allons encore écouter la musique, puisque mon temps de parole est presque terminé. Et je vous propose d'entendre la Ronde des Lutins, d'un compositeur assez peu connu, Antonio Bazzini, et c'est avec le remarquable violoniste Maxime Vengerov qui dirige les virtuosi, et la direction est de Vague Papiane.

Vous venez donc d'entendre d'Antonio Banzini la ronde des lutins. Je vous propose d'entendre maintenant d'Aram Khatchaturian la danse du sabre, extraite de Ganei Hanei, toujours par Maxime Vengerov et les Virtuosi.

Vous entendiez Dharam Khachaturian, la danse du sabre qui convient particulièrement à cette thématique de ce mois-ci. Eh bien, je poursuis, vous voyez, avec davantage de musique maintenant, et je vous propose l'ouverture d'Oberon, nous venons d'en parler, de Karl Maria von Weber. J'ai choisi cette œuvre, notamment à cause de la présence du cor qui joue un si bel air très lent, pendant que on a des motifs très légers des corps

Vous entendiez l'ouverture d'Oberon par Karl Maria von Weber. C'était l'orchestre du Théâtre National de Pris sous la direction de Hermann Scherchen. Eh bien, je viens de terminer la lecture des épopées, de passages de la chanson de Roland et un court extrait de l'épopée de Huon de Bordeaux. Maintenant, je voudrais conclure par une œuvre tellement belle de Mozart. C'est sa symphonie numéro 40. Même si peut-être elle ne se rapproche pas tellement de cette thématique, mais permettez-moi de la faire entendre. C'est donc l'œuvre en sol mineur, dirigée par Sergiu Celibidache, qui dirige le Philharmonique de Munich.

0: 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Il est 11h.
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3: Quand on met en scène trois sœurs à l'opéra, la convention veut qu'on propose de répartir les trois rôles entre trois chanteuses. Au lieu de quoi, quand il a fait un opéra en 1998 à partir de trois sœurs de Tchekhov, le compositeur Peter Hodvej a préféré mobiliser trois chanteurs contre ténors. 25 ans plus tôt, au début des années 1970, le même compositeur avait composé une pièce harakiri pour deux flûtes traditionnelles japonaises, des flûtes sakuhachi, qu'à l'occasion, il remplace volontiers par des clarinettes basses. En retraçant avec lui son parcours musical, ce numéro substitué de métaclassique va tenter de montrer comment l'écriture musicale du compositeur Peter Hodvej se joue des styles pour forger des alliages sonores tout de même très personnels à force de jeux de substitution.

0: Peter Hudvösch, on se retrouve ici dans votre loge à la maison de la radio. Il se trouve que la première fois que vous êtes venu dans cette maison, il me semble que ce devait être avec Stockhausen en 1968 pour jouer Télémusique.
1: Ah, vous savez mieux que moi.
0: Vous l'avez déjà.
1: Peut-être, oui. Bien sûr, parce que j'étais à Cologne à partir de 66 jusqu'à 68. J'ai commencé avec son groupe en 68 et ça a continué pendant 10 ans, encore plus. Et qu'est-ce que vous dites? C'était le hymne?
0: C'était les musiques que vous aviez jouées. Et puis Klavierstück 10, il avait joué Kurvenlen ici en 68.
1: Ah bon? Ah oui. Et c'était... Ah oui, c'était dans l'ancien 104.
0: Ah oui, parce que le 104 a changé il y a quelques années.
1: Le nouveau, oui. Oui, ah, c'est très bien, merci beaucoup.
0: Oui, alors en fait, ça me dit que voilà, donc en 68, vous venez avec lui dans cette maison et que vos pratiques musicales sont déjà marquées par les techniques de studio. Et ensuite, en 74, vous composez Électrochronique, qui est le résultat d'intermodulations successives sur des enregistrements choisis d'une série de sessions de recherche sur un orgue électrique. Et alors... Voilà, je voudrais vous faire commenter l'idée que l'électronique induit une logique de retraitement comme ça, d'ébauche. C'est-à-dire que vous prenez des prises et vous les assemblez, c'est un geste de compositeur qui est consacré par la technique de studio, on peut dire.
1: Oui. C'est un studio privé dans lequel j'ai travaillé. Et j'avais beaucoup d'intérêt de travailler avec les intervalles. Parce que je trouve que chaque intervalle a un différent caractère, un plus masculin, l'autre c'est plus féminine, ou tendu, ou très vite, par exemple le quint. Alors quand je compose, c'est à peu près la même approche avec les intervalles que je choisis très, très conceptuellement, dans quelle direction je veux continuer. Alors, ce travail avec l'intervalle intérieur, c'était très intéressant parce que j'ai trouvé une certaine technique qui permet pour moi de suivre des intervalles, toutes les autres modulations, le filtrage, l'amplification, les différentes fonctions musicales, paramètres, mais tout ça qui s'est basé sur l'intervalle.
0: Et alors, vous dites qu'il y a des intervalles masculines et d'autres féminines?
1: Oui. Oui.
0: Je ne savais pas lesquels.
1: Ah, c'est bien sûr. Un quart, c'est masculin.
0: Mais d'où ça vous vient, cette idée
1: Parce que j'entends comme ça.
0: Ah, c'est ça. Ouais.
1: Un quart, on a une certaine tenue dans laquelle la proportion entre le son du basse et le quart au-dessous, ça donne une certaine force. Ça prépare à une situation dans laquelle on va arriver quelque part. Et le quint, par exemple, pour moi, c'est féminine, parce que ça ouvre quelque chose. Là, on a une stabilité, un constant, et on n'a pas d'énergie, ça c'est plutôt sans énergie. Et si vous prenez les septimes, par exemple, les sept, on a le sept mineur, sept majeur. Sept mineur, c'est féminine parce que c'est encore consonant. Le 7 majeur, c'est plein de conflits. Ça prépare quelque chose qui devrait être libéré.
0: Et ça, pour vous, c'est masculin?
1: Oui.
0: Et alors, les tiers de ton, c'est queer?
1: Ça dépend. C'est le tiers mineur, c'est féminin, c'est tiers majeur, c'est masculin.
0: C'est très élaboré. Vous l'avez fixé.
1: Ça fonctionne
0: quand,
1: très bien.
0: C'est votre théorie.
1: Non, je ne sais pas. C'est à moi, oui, mais, oui, oui. Mais je travaille comme ça. Mais j'entends dans le grand musique de d'histoire européenne. Et c'est toujours alors quand les compositeurs ont choisi un mineur ou un majeur pour certaines symphonies ou pour sonata, c'était toujours comme ça. Alors ça restait dans une certaine situation. positive ou négative, ou masculine ou féminine.
0: On aura l'occasion d'en reparler tout à l'heure à propos de votre pratique du contre-emploi dans le genre des chanteurs par rapport au rôle qu'ils tiennent. Je voudrais continuer sur électrochronique, puisqu'il y a un musicologue, Balin Vérès, qui dit que la composition, dans le cas de cette œuvre, ne se limite pas à l'existence physique ni à l'usage potentiel, mais fait une sorte de journal intime. Et lui, il va même parler d'un travail, d'une subjectivité sur elle-même. Et donc, je voudrais savoir en quoi est-ce que ce travail du son dans un jeu de prises successives avec un orgue électrique constitue un travail sur vous-même.
1: C'était pas seulement l'orgue électrique, mais c'était le synthétiseur,
0: oui,
1: qui s'appelait Synthi A, de Peter Zinoviev. C'était une synthétiseur que j'ai commencé à utiliser en 71. Et j'ai joué aussi dans le groupe de Stockhausen, mais j'ai travaillé à la maison, dans mon petit studio. Et la technique de cet synthétiseur a permis pour moi certains automatismes. Et mon travail, c'était jour par jour d'apprendre l'esprit de cet automatisme, parce que c'était automatique. Alors c'était contraire, c'était moi qui ai appris qu'est-ce que cet appareil me donne.
0: Mais est-ce que ça veut dire aussi d'apprendre ce que l'on peut apprendre, parce qu'on ne peut pas savoir avant?
1: Oui. Exact, oui.

0: Parlons de Cosmos, puisque c'est une œuvre qui naît un jour très précis, le 13 avril 1961, c'est-à-dire le jour du premier vol dans l'espace de Yuri Gagarin. Et malgré ce côté très ponctuel, quasi de l'ordre de la révélation, c'est une œuvre à laquelle vous allez, sur laquelle vous allez retravailler pendant presque 30 ans.
1: Oui, parce que c'était un grand événement pour moi, comme jeune homme de 17 ans. Et quand Gagarin est parti la première fois, quitter la Terre, c'était un moment pour moi sur lequel j'ai jamais pensé, j'ai jamais cru que ça existe, que quitter la Terre, comment c'est possible. Et cet événement de Gagarin m'ouvrir la possibilité de sortir de quelque chose. Je voulais pas sortir de la Terre, mais que c'est possible. C'était quelque chose de très, très important pour moi. Bien sûr qu'on avait déjà un exemple pour cette musique. C'était la musique de la nuit de Béla Bartók, dans laquelle il utilise aussi une certaine technique, une certaine sonorité, comme le ciel dans la nuit, les étoiles et tout ça. C'était un exemple pour moi, pour la sonorité dans laquelle j'ai travaillé. Mais j'ai fait évoluer un tout petit peu cette sonorité vers le cosmos. Et comme cette théorie de la naissance de la cosmos avec le grand, comment s'appelle ça, le grand boom.
0: Le Big Bang.
1: Oui, le Big Bang, oui. Le Big Bang, alors j'ai commencé ma pièce aussi avec le Big Bang. Comme j'ai appuyé sur le pédale du piano et ça donne une certaine résonance qui est incroyable. Alors, c'est, sans jouer une seule note, tous les pédales sont ouverts et ça donne c'est vraiment c'est le moment d'ouvrage du cosmos. J'ai pensé au moins comme ça. Aujourd'hui, je pense que c'est c'est infini. Mais j'ai continué avec une certaine évolution, j'ai ajouté toujours une note et quand je suis arrivé sur la 12e note, j'ai commencé de retourner parce que dans ce temps-là, c'était encore avant 17, n'est-ce pas, 70, on a pensé que le cosmos va réduire dans une certaine forme. Et j'ai utilisé cette philosophie ou cette pensée en réduisant les 12 notes alors, sur le 1 et sur le 1 seul. Et dans ce moment, le nouveau Big Bang se préparait. Alors ça, la pièce a fini avec la préparation de deuxième Big Bang, parce qu'on a pensé à cette époque-là comme ça.
0: Donc vous avez révisé la pièce au fur et à mesure que vous révisiez vos connaissances en astrophysique ou les connaissances auxquelles vous aviez accès au fil de ces années-là.
1: Ah, c'est une grande naïveté, je peux dire. Je ne sais pas du tout entrer plus profonde dedans, mais comme la théorie, ça me plaît beaucoup. Et j'ai retravaillé la pièce quelques années plus tard, en 79, en ajoutant un deuxième piano. Et on a joué la même pièce sur deux pianos, mais les deux pianos étaient placés assez loin l'un de l'autre pour éviter qu'ils puissent jouer bien ensemble. C'est-à-dire qu'on avait toujours une petite distance sonore dans les deux notes qu'ils ont jouées. Et cette petite distance de la sonorité crée une espace. Et cet espace, l'espace sonore, des deux côtés de la public, de gauche et à droite, qui donnait l'impression d'être dans l'espace du cosmos.

0: Peter Dvoch, on entend bien donc que l'astrophysique ou la connaissance de l'espace vous intéresse à mesure qu'en fait elle vous inspire dans vos gestes de composition. Mais qu'en est-il philosophiquement de ce que vous pensez de la continuité entre les intervalles musicaux et le mouvement des astres, puisque Pythagore voyait une continuité à travers les nombres qui gouvernent le monde, mais Jean-Claude Risset voyait un autre ancien, Aristoxène, objecter que la justification de la musique est dans l'oreille et surtout pas tant que ça, ou pas seulement dans la raison mathématique. Alors Risset se mettait du côté d'Aristoxène, mais vous restez du côté de Pythagore ?
1: Je ne peux pas dire. Je travaille dans ce domaine. Je connaissais très bien Risset à l'IRCAM. Nous avons travaillé ensemble. Oui. Et j'adorais ce qu'il fait, sa musique. Et ses théories étaient très, très intéressantes. Mais j'ai resté plutôt sur la terre.
0: Mais alors, quand vous dites que jusqu'en 1993, vos œuvres étaient plutôt observatrices et représentaient des phénomènes ou créaient des situations, mais que depuis, elle s'est transformée et a pris une orientation dramatique. Ça veut dire que le sens du drame a pris le dessus sur toutes ces considérations ?
1: C'était un drame privé. Parce que cette époque-là, mon fils suicidé. Et c'était bien sûr un grand choc pour moi. Et je ne sais pas pourquoi, c'est peut-être ce choc a produit un certain émotion, un intérêt à écrire la musique plus émotionnelle qu'avant. Et c'est un exemple, par exemple, les Trois Sœurs, mon premier opéra que j'ai créé dans cette période. Une autre pièce qui s'appelle Shadows, qui était clairement après la mort de mon fils. Et depuis là, je sens que j'ai trouvé une certaine technique aussi, mais un certain, je ne dirais pas un style, parce que le style, chaque pièce a son style. C'est pas moi. Moi, je crée un style pour chaque œuvre, mais j'ai trouvé la technique pour ça.
0: Alors, d'où ça vient que vous créez un style par œuvre, puisque effectivement, vous êtes même capable, pendant que vous composez une œuvre, d'en composer une autre dans un style complètement différent. Je me suis demandé si ça vous venait pas de vos années de formation à Budapest. On parlait de l'année 1961, quand vous avez composé pour le premier volet de Cosmos au moment du départ de Gagarine. C'est aussi l'année de la mort de votre premier professeur, M. Wiski, suite à une espèce de différent esthétique où il vous autorisait à vous intéresser aussi bien à une écriture aussi conventionnelle que Menotti, qu'à une écriture aussi révolutionnelle que celle de Webern. Et vous avez livré quelque chose qui était dans une espèce d'entre-deux stylistique, et cet entre-deux, pour vous, il avait un sens dans ce qu'il avait de contradictoire.
1: L'origine de ce travail, je trouve, c'est dans mon activité dans le domaine de musique de film. Parce que j'écris beaucoup, beaucoup de musique de film quand j'avais 19 ans, 20 ans, 21 ans. Et là, j'ai composé toujours ce qui était demandé. Parce que chaque film avait différents thèmes, différentes longueurs, long métrage, court métrage. Avec les metteurs en scène, on a discuté toujours dans quel style sonore, musical, il veut entrer, c'est un peu léger, l'autre est plus dramatique, un peu jazz ou pas de jazz. Quelle instrumentation, c'est plutôt les cordes, plutôt percussive, etc. Alors j'avais une très grande expérience de changer à j'aime pas le style, le mot style, mais parce que le contenu de chaque de ma musique pour chaque film. Et comme ça, maintenant, quand je choisis un certain thème pour mes opéras, je cherche aussi dans quelle sonorité je pourrais créer cette œuvre. Ça dépend de la culture dans laquelle je veux entrer, si c'est une culture asienne ou maintenant la prochaine création, ça va être à Berlin en novembre prochain. C'est une pièce sur Jon Fosse, qui est une écrivaine norvégienne. Et j'ai étudié beaucoup la musique norvégienne, la vie norvégienne, le caractère norvégien. Alors ça, pour moi, c'est aussi une recherche chaque fois quand j'entre dans une autre sonorité.
0: La sonorité dans laquelle vous entrez très jeune, c'est celle de la radio. Vous étiez auditeur des pièces de Kagel, de Beckett. En quoi ça vous a formé l'oreille? Parce que ça mettait l'acte de composer à l'endroit de ce que Stockhausen appelait la klangregie.
1: Je pense que c'est toutes ces impressions, c'est ce que j'ai reçu comme jeune homme, surtout à partir de la période quand j'ai étudié à Cologne, de 66, mais déjà avant, parce que entrer dans le domaine des artistes, les metteurs en scène, les acteurs, l'actrice dans le théâtre, alors moi j'avais une formation déjà avec 16 ans, 17 ans, ça, très tôt en Hongrie.

0: band Alice Zimmerman, Liget y était encore à côté de nous. Alors, toutes ces grandes impressions de ma jeunesse, ça m'a formé, ça m'a donné une certaine liberté. Une liberté de pouvoir penser dans les différentes directions et faire la création dans différentes directions aussi.
1: Mais ça veut dire que vous n'aviez pas la même définition de la liberté que vos maîtres, puisque précisément, Stockhausen et Zimmerman, c'est un peu le jour et la nuit.
0: Parce qu'ils étaient chez eux, mais moi j'étais dans l'étrange, dans un étranger. Et aussi la langue, alors pour moi, tout ce que j'ai appris, c'était une chose nouveauté. Et moi, je pense que je n'étais jamais fermé.
1: Et ça reste votre différence fondamentale avec Stockhausen, puisque vous n'êtes pas croyant, il l'était.
0: Non, oui.
1: Vous doutez tout le temps. Semblez penser qu'il doutait peu.
0: Oui, moi, je ne doute pas. Moi, je crée.
1: Ah,
0: et je retire si c'est nécessaire. Ça change. Mais j'aime beaucoup la vie et je me sens très libre dans cette vie.
1: Mais est-ce que vous avez besoin de déplacer les choses pour vous sentir libre ? Par exemple, en 2004, on vous commande un concerto et à la place, vous composez une sorte de théâtre acoustique qui ressemble presque à un opéra qui est « As I Crossed the Bridge of Dreams ».
0: Et oui. C'était déjà après les trois sœurs.
1: Oui.
0: Et comme j'ai trouvé que les trois sœurs est très traditionnel dans ma pensée, mais entre nous, c'est vraiment pas traditionnel, pas du tout. Parce que qu'on joue maintenant partout cet opéra, je suis très très heureux, qui est un grand succès. Et parce qu'on a beaucoup de choses nouvelles dedans. Ce n'est pas seulement la tradition qui tient bien, mais surtout la nouveauté, la nouvelle sonorité, les nouveaux thèmes, les nouvelles techniques. Et la deuxième production, la deuxième opéra, c'est ce que je voulais faire, c'était quelque chose de complètement différent. J'ai reçu la commande pour écrire quelque chose à Donaueschingen. Et la commande, c'était pour un concerto pour trombone. Mais j'ai thématisé. Alors j'ai trouvé un texte sur lequel j'ai écrit ce concerto pour trombone. Finalement, ça est devenu un concerto pour un trombone alto dans lequel je pouvais utiliser beaucoup, beaucoup de nouvelles techniques et une très grande beauté de littérature japonaise. J'ai trouvé un texte « 1000 ans ». Avant 1000 ans, c'est Lady Sarashina, la dame qui écrit le texte dans le cours impérial. Et ça m'a donné la possibilité de créer une complètement différente sonorité, une sonorité ancienne, entre guillemets. Et cette sonorité ancienne, c'était très, très moderne.
1: Et là, vous confiez par exemple la voix du chat à un baryton, alors que le chat dans la pièce est incarné par une femme. Et votre argument, c'est de dire que seul un homme peut vraiment bien miauler.
0: Oh, c'est un chat baryton. And the singing warblers were flying

Quand on entend ce chat baryton Peter Udvösch dans As I Crossed, on peut penser effectivement aussi au contre-ténor que vous avez utilisé pour jouer les trois sœurs dans ce premier opéra.

0: Ce déplacement, pour vous, il est plutôt une tentative de sortir du genre, de faire des personnages qui sont finalement ni hommes ni femmes.
1: Le choix de travailler avec quatre contre-ténors, les trois sœurs plus Natacha, la quatrième,
0: oui.
1: Alors, toutes les femmes dans cette pièce de Tchekhov étaient chantées par les contre-ténors. Et c'était très important pour moi parce que je voulais quitter l'impression que ça devient une tragédie familière, alors les tensions entre femmes et hommes. Parce que tous les problèmes dans les trois sœurs, ce sont les problèmes humains et pas seulement entre les gendres. Et j'ai dit, alors, comment est-ce que je peux réaliser ça? Si j'utilise pour les hommes la voix traditionnelle, la basse, baryton, ténor, comment je peux? Ah, ça c'est très facile. Alors je prends le contre-ténor et je peux montrer jusqu'à la tessiture de soprano, mais chanter par les hommes. Alors, ça n'était pas une choix de trouver une curiosité, mais tout simplement, c'était donné par l'idée, c'est ce que je voulais faire à une certaine unité dans le choix des acteurs.

0: Et alors, vous faites attention à partir des Trois Sœurs, mais ensuite dans tous les opéras que vous écrivez, à caractériser vos personnages par leur manière de chanter, que ce soit par le choix de leur tessiture, mais aussi par des particularités rythmiques. On peut prendre l'exemple d'Irina qui, à certains moments, commence à faire un mouvement de morse, ce qui lui est devenu naturel parce que c'est une télégraphiste, mais on pourrait dire aussi que c'est tel que vous le mettez en scène, révélateur de sa nervosité, comme de se laisser rattraper par ses réflexes conditionnés. C'est ambivalent, en fait. Parce que, en fait, c'est là où elle est la plus automatisée, qu'elle serait la plus vraie.
1: Je trouve que donner le caractère dans la mise en opéra, ça, c'est vraiment la base. Parce que, à ma façon, créer une opéra, c'est plutôt une création pour le théâtre. Alors, je vois comme un théâtre dramatique, mais j'ajoute la musique. J'ajoute ou je crée une musique dans laquelle je peux mettre l'auditeur, le public, dans une certaine émotion. Et je montre le chemin, comment est-ce qu'il faut écouter et voir ce que je rencontre. Chaque opéra, je raconte mes opéras. Et je crée les tensions, parce que c'est la base des actions. Et pour l'intention, il faut avoir le très différent caractère, les caractères exagérés, parce que quand on n'exagère pas, ça ne sort pas de la scène. Alors il faut donner plus que ça projette vers le public. Et c'est vraiment la base de ma technique. J'ai écrit jusqu'ici 12 grands opéras. Chacun est différent, mais la base, c'est toujours la même.
0: Donc, d'amplifier les contrastes, quitte à exagérer, ne pas avoir peur des figuralismes, comme on l'entend par exemple dans ce mouvement de morse, mais quand même se méfier de ce qui serait des stéréotypes ou des clichés. Quand vous utilisez l'accordéon, c'est d'une certaine façon pour ne surtout pas le réduire à l'instrument des villages de la Russie profonde, même si c'est quand même pour ça que vous allez le chercher.
1: Je voulais trouver dans les Trois Sœurs une décor sonore. C'est-à-dire comme sur la scène, on voit le différent décor qui donne une impression pour le public où nous sommes. Et ça crée aussi un espace, mais ça donne aussi l'information, le temps, les caractères, l'état social des acteurs. Et dans la même façon, je voulais créer un décor sonore, et pour la Russie, pour moi, ça c'est l'accordéon. Mais l'accordéon est un instrument génial. Alors moi j'adore l'accordéon parce qu'il a une autre capacité que les autres instruments. Il peut descendre très très bas, c'est comme le contrebasse. Il peut monter très très haut, c'est plus que les violons. Et par exemple, quand je compose pour une orchestre des cordes, j'ajoute toujours un accordéon parce que ça peut renforcer encore les graves et renforcer les aigus, ce que les instruments des cordes n'ont pas suffisamment. Mais l'accordéon, ça pourrait être aussi un accordéon de l'Amérique Sud, ça pourrait être un accordéon de Paris, ça pourrait être un accordéon de différentes cultures. Et cette fois, c'est la musique, c'est le style de cette musique qui décide comment on écoute un accordéon. Et j'ai trouvé, une certaine sonorité avec mon accordéon qui donne l'impression pour le public que nous sommes en Russie.
0: Sauf que vous lui donnez un dispositif de diffusion bien particulier, vous l'enfermez dans une cage de verre, vous le retransmettez par des haut-parleurs, ce qui fait dire à la musicologue Marie Lavier-Ville-Angelier que c'est un instrument de la distanciation. C'est-à-dire qu'on ne peut pas non plus avoir un rapport trop direct avec lui, tel que vous nous le donnez à entendre.
1: Non, la raison était purement technique. Je voulais que ce qu'on entend, l'accordéon, par les haut-parleurs sur la scène. Alors que ça donne, comme je dis, c'est un décor sonore. On a beaucoup d'haut-parleurs sur la scène et derrière la scène, avant, devant la scène, à côté de la scène. Alors quand comme accordéon commence cet opéra, si on entendra de la fosse, c'est quelque chose de petit, c'est quelque chose d'individuel. Et je ne voulais pas. Je voulais que le son de l'accordéon, ça sort de la scène. Et on ne sait pas où ça a joué, parce que si on joue dans la fosse, on entend directement de la fosse. Et ça pourrait être une erreur. Alors j'ai mis dans une cage l'instrument. Le musicien voit très clairement le chef. Alors il peut jouer précisément avec l'orchestre. Maintenant la sonorité vient de la scène et pas de la fosse.
0: Peter Utvosh, vous évoquiez tout à l'heure Bartok pour la nuit qu'il connectait à certaines harmonies. Vous lui reprenez aussi une pensée qui consiste à partir d'une sorte de symbolique des notes, même si elles sont en noir et blanc sur le clavier. Le do dièse est la touche noire du piano, qui est lui-même donc une représentation de la nuit. Et vous dites dans ce recueil d'entretien avec Pedro Amaral, quand il s'agit de représenter la clarté et la lumière, Bartok emploie les touches blanche, comme cette extraordinaire ut majeure dans la cinquième porte. Cette façon de coder les couleurs et les harmoniques, elle est un peu bricolée, mais en fait, c'est surtout ce côté bricolé que vous aimez.
1: Chez Bartok, j'ai appris une technique, c'est ce qui s'appelle le cercle de Kent. Le cercle de Kent qui permet de suivre la succession des par les Kent, toutes les 12 notes.
0: On revient à Pythagore.
1: Oui, c'est le Do, Sol, Ré, La, Mi, Si, Fa dièse, etc. Alors ça, c'est comme une horloge. C'est un 0, 1, 2, 3, 4, 5, 6. Et comme Bartok dans le, comment s'appelle ça, le château de Barbe Bleue, par exemple, il commençait le début sur le fa dièse, et quand il arrive sur la cinquième scène, il arrive sur le do majeur. Et le do majeur, c'est exactement l'autre côté dans le cercle de Kent. Si le fa dièse, comme la nuit, alors il a dit « nous sommes dans la nuit », On commence dans la nuit et ça se finit dans la nuit sur le fa dièse. Et quand le soleil arrive, on ouvre les fenêtres et les portes, on arrive sur le do majeur. C'est le côté opposé. C'est positif. C'est le do majeur. Très significant chez Bartok aussi. Et moi, j'utilise aussi souvent cette technique parce que c'est très efficace.
0: Il y a quelque chose qu'utilise Béla Bartok que vous n'utilisez pas, c'est la langue hongroise.
1: C'est la langue hongroise, vous dites ?
0: Oui, parce que vous dites à Pedro Amaral que Bartok l'a tellement bien fait d'utiliser la langue hongroise que vous vous le refusez quasiment.
1: Ça, c'était comme ça jusqu'à maintenant. Maintenant, cette année, j'ai reçu une commande par l'opéra de Budapest même, enfin d'écrire une opéra sur la langue hongroise, parce que je n'ai pas fait ça jusqu'ici. Et la raison, c'était le Château Barbe Bleue. Parce que chez Bartok et chez son librettiste Béla Balázs, ils ont créé dans un style de ballade les phrases très courtes et très, très significantes. Si on entend deux mots ou seulement le « köszönöm », c'est le « merci » en hongrois. C'est tellement, tellement fort chez Bartok, par la mélodie et par le rythme. J'avais toujours peur, si j'écrirais une opéra en hongrois, je tombe toujours dans le même sentiment. On dit « ah, bah bon, ça se sent comme Bartok, comme dans le Château Barbe Bleue ». Je voulais éviter ça. Mais maintenant, enfin, j'ai trouvé une autre écrivaine hongroise. C'est László Krasna Horkai, qui a un langage en hongrois, mais complètement différent de celui de Béla Balázs. Et ça me permet maintenant de commencer à écrire un nouveau opéra qui sera créé en 23, alors dans 2 ans à Budapest.
0: En attendant, les éditions de la Philharmonie de Paris ont fait paraître les masterclass et entretiens de Morton Feldman. Et à un moment donné, il parle de vous. Il dit, à propos de vous, mais en généralisant sur les Hongrois, ils ne peuvent pas oublier Bartok. Je ne sais pas pourquoi ils ne peuvent pas oublier Bartok. Je ne comprends pas quel est leur problème. C'est vrai que c'est un problème ?
1: C'est pas un problème, il est le maître de nous. Alors nous sommes, moi je suis 77 maintenant, et Bartok était seulement, c'est pas, c'est 3, 4, 5 générations devant moi. Si on prend Bartok, penser sur la musique, qui est successivement chez Ligeti, chez Courtag et chez moi, on peut trouver. Nous parlons, tous les trois, alors Ligeti, Courtag et moi, le post-bartokien, langage musical.
0: Oui, mais quand on disait tout à l'heure qu'en 66, vous partez de Budapest pour aller à Cologne, étudier à la fois avec Stockhausen, Zimmermann et Ligeti, n'empêche qu'il n'y a pas de tropisme hongrois à ce moment-là. C'est-à-dire que vous essayez de plutôt en sortir.
1: Mais non, j'ai ajouté la connaissance.
0: D'accord.
1: De travailler avec Stockhausen, je travaille avec Boulez. Alors j'ai appris beaucoup de choses nouvelles. Et je trouve que c'est naturel, parce que la base de ma pensée musicale, c'est Bartok, et sur laquelle j'ai bâti les différentes techniques et pensées musicales du XXe siècle et XXIe siècle.
0: Mais à quel moment de votre formation, Bartok est devenu, vous dites, la base ?
1: Pourquoi ?
0: Non, à quel moment ?
1: À quel moment ? Depuis le début, depuis mon naissance. Quand j'ai commencé à apprendre la musique, j'avais 3 ans, 4 ans. On m'a donné, comme petit pianiste, la musique de Mozart, de Bach et Bartok. Bartok était langage musical maternel pour moi, parce que j'ai appris avec 3 ans, avec 4 ans déjà, les pièces de Bartok, ce qui était écrit pour les enfants, dans le microcosmos, c'est toute une série. Alors, quand je parle de Bartok, je parle que de ma musique. Langage musical maternel.
0: Donc dans la pièce Cosmos qu'on écoutait au début de l'émission, il faut entendre un écho à Microcosmos de Bartok.
1: Pas Microcosmos, c'est spécialement la pièce musique de la nuit.
0: Quand je compose pour la scène, vous dites, ce n'est pas mon langage musical qui est en jeu, mais plutôt le langage dont le drame a besoin pour s'accomplir. C'est ce que vous disiez à nouveau tout à l'heure, et c'est ce qui fait votre distance avec le style. Sauf que cette distance avec le style, elle résonne dans des partitions où il y a la place pour avoir plusieurs styles. Je pense alors donc au balcon.

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1: Je vous l'ai déjà dit, Carmen. 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
2: Le balcon, vous entrez comme par effraction dans l'univers de Jeunet. Vous racontez que c'est Hervé Boutry qui vous donne le livre et que ce n'est qu'à la deuxième lecture que vous comprenez quelque chose de très important. C'est que dans le bordel en question, on comprend bien que la prostituée joue un jeu, mais on met du temps à comprendre que l'évêque, le juge et le général sont aussi en train de jouer et qu'ils ont chacun en fait un autre métier.
3: C'est vrai, c'était comme ça. Et j'ai choisi un langage musical dans lequel j'ai décidé de suivre la période dans laquelle Jeunet a écrit cette pièce. J'ai dit dans cette période, le plus significant, le plus en France, ou surtout à Paris, la musique plus significante, c'était les chansons. Chansons de Piaf, de Montand, et j'étais très très heureux d'entrer dans ce domaine musical parce que comme enfant, dans ma jeunesse, quand j'avais 8 ans, 10 ans, 12 ans, c'était la seule musique sur la radio hongroise qui était permis politiquement. Alors, la chanson française, on pouvait écouter le jour et la nuit. Et pendant, par exemple, le jazz américain était interdit. On ne pouvait pas écouter le jazz, mais on écoutait très bien les chansons. Et j'étais très, très heureux d'entrer dans ce moment. C'est-à-dire, j'ai utilisé l'attitude et la légèreté, la différence de la chanson française à ma façon. Alors, ce n'était jamais une copie, ça n'était jamais la citation. C'était ma musique qui est entrée dans ce domaine dans lequel j'ai pensé que Jeunet serait chez lui. Parce que chaque catégorie théâtrale, le drame, le giocoso, le joyeux, le cabaret, le ballet, les opérettes, et tout ça, c'est tout théâtre. C'est tout sur la même importance, sur le même niveau, c'est seulement la qualité pour être différent. Mais le théâtre, la richesse de la catégorie théâtre, c'est ça ce qui m'intéresse.
2: N'empêche que le jazz, vous n'avez pas pu l'écouter tout de suite. Vous disiez tout à l'heure que c'était interdit à la radio soviétique que vous entendiez dans votre enfance en Hongrie. Ça veut dire qu'au moment où vous l'entendez, c'est notamment une sorte de révélation avec Miles Davis, mais c'est une révélation qui est un peu crachouillante avec des parasites de radio. Et je me demande à quel point ça participe de la révélation.
3: Non, c'est une drôle d'histoire parce que quand on voulait écouter la musique interdite, le jazz, il fallut chercher dans le cours d'ondes.
2: Les petites ondes.
3: Les petites ondes à la radio. C'était détruit la sonorité par les autres stations. Alors on entendait... C'est quelque chose comme ça. C'est-à-dire, j'ai entendu un tout petit peu de jazz et beaucoup de musique électronique. Vraiment, quand j'ai écouté la première fois dans ma vie le jazz sans être dérangé par ces bruits, j'ai dit « Ah bon, c'est complètement différent ». Alors c'est une nouveauté pour moi et c'est pour ça qu'après j'ai continué aussi dans le domaine de la musique électronique pour connaître l'autre côté.
2: Mais est-ce que ce mélange de crachouillis et oui, de jazz a préparé l'éclectisme avec lequel vous abordez l'écriture du balcon ?
3: Je pourrais dire oui. Oui.
2: Donc c'est grâce aux interdits que...
3: Merci.
2: Oui. Je ne sais pas si vous allez jusqu'à dire merci. Oui.

0: Vous avez une phrase qui mérite d'être développée dans ces entretiens avec Pedro Amaral. J'ai toujours pensé que la base de n'importe quel art sur scène doit être la technique et l'attitude, je dirais même l'attitude morale de l'artiste de cirque. Qu'est-ce qu'il y a de vérité morale dans l'artiste de cirque que n'ont pas les chanteurs d'opéra que vous fréquentez quotidiennement ?
1: Je trouve une seule chose, que d'être une artiste dans le cirque, c'est mortel, on dit. On peut mourir. C'est-à-dire, c'est vraiment quelque chose, une décision d'un artiste dans le cirque, c'est pour vivre ou mourir. Et si, comme artiste, vit dans cette morale, ça devrait changer aussi le jugement sur les choses, ce qu'il fait. Si on pense à ça, on est trop léger, je dirais. Alors, c'est très important que même sauver la vie, c'est vraiment très, très important. Mais qu'on voit que dans l'art du cirque, la mort existe dans la réalité. Je trouve que le cirque, c'est l'art le plus haut niveau.
0: C'est pour ça qu'en revenant de l'exposition universelle d'Osaka en 70 avec Stockhausen, vous êtes tellement marqué le 25 novembre 70 par la mort de Mishima.
1: Oui, dans un sens, c'était très, très important parce que Mishima était un personnage très important dans ma vie. Il était intéressant comme personnage. Un révolutionnaire, un peu fou, mais très, les choses très bien écrites. Alors, son littérature est une chose importante pour moi. Et quand il est mort, l'effet de suicide, de harakiri, comme on dit chez nous, c'était une nouveauté pour moi. C'est une nouveauté dans le terme, je n'ai jamais entendu que ça existe, et jamais entendu sur le côté dramatique et très tragique de cette forme. Alors j'ai écrit une pièce qui s'appelle Harakiri, après la mort de Mishima, et j'ai utilisé deux instruments japonais, le shakuhachi, et une personne qui marque le passé du temps, c'est-à-dire comme j'ai entendu au Japon, dans le nos théâtres, que le temps est marqué une très grande distance. Ça pourrait être une demi-heure, c'est pic, et après demi-heure, pic, de nouveau, tout de suite, et qui était une nouveauté pour moi, parce que dans la musique européenne, ça n'existe pas. Dans la musique européenne, la distance peut être très petite, chaque seconde, on marque ça, un, deux, trois, mais c'est dans le théâtre japonais, comme le no-théâtre par exemple, la distance pourrait être une demi-heure, pac, et après une demi-heure, pac, de nouveau. Et entre les deux, pac, quelque chose arrive.
0: Alors, il y a un secret de fabrication qui m'a beaucoup plu dans votre façon de penser le contrepoint entre les deux instruments, c'est que vous avez procédé par une sorte de combinatoire des positions en faisant varier le préfixe Durchscheinander, Gegeneinander, Nebeneinander, Auseinander, qui veut dire successivement donc l'un à travers l'autre, l'un contre l'autre, côte à côte, indépendant. Comment ça vous est venu, cette idée d'avoir une pensée aussi littéraire, finalement, de la dramaturgie du contrepoint ?
1: Non, c'était déjà un essai pour arriver sur écrire à l'opéra. Et c'est très... Moi, je suis surpris aussi parce que dans cette pièce, le texte était japonais.
0: Oui.
1: Alors j'ai commencé avec une langue étrangère pour moi. Et... En même temps, j'ai donné la possibilité de faire la traduction sur la langue de chaque lieu là où ça va être joué. Alors, en Allemagne, en allemand, en France, en français, en italien, que le public comprend qu'est-ce que c'était dit, mais la base, l'utilisation des voyelles et les consonnes, c'était basé sur la langue japonaise. Et dans ce moment, j'ai découvert que, attention, chaque langue crée son sonorité, son tempo, son caractère. Et si j'écris les opéras en différentes langues, pas seulement le style, mais aussi ça va aider beaucoup de trouver le style de langage de l'opéra par l'utilisation des consonnes et les voyelles.
0: Et alors, vous avez à nouveau un déplacement, c'est que ces deux sakuhachi, qui sont des flûtes typiquement japonaises, vous aimez bien les faire jouer leur partie par des saxophones alto, tout en préférant les clarinettes basses. Et là, le goût de la couleur des clarinettes basses vous fait admettre de transposer alors et de changer de hauteur.
1: Au premier moment, alors cette pièce était écrite en 72, on a joué assez longuement avec des shakuhachi, mais après un certain temps, je n'ai pas trouvé le musicien de shakuhachi. J'ai essayé de faire jouer avec la flûte, ça ne donnait pas absolument pas le même effet comme le shakuhachi. Ça n'était jamais si riche que le shakuhachi était. Le saxophone, ça donnait une étrange contact avec l'histoire et avec la langue. Et finalement, j'ai trouvé que deux clarinettes basses représentaient très bien cette atmosphère spéciale, mais une octave plus bas que le shakuhachi était. Et ça ne j'aime pas. Alors ça donne le même, pas la même sonorité, mais ça crée une atmosphère dans laquelle on peut jouer cette pièce.
0: Donc ça veut dire aussi que 25 ans avant votre premier opéra Trois Sœurs, vous étiez déjà à démêler dramatiquement vos choix d'instruments.
1: Oui.
0: Oui. Pour terminer, on pourrait peut-être prendre un peu de Valium. C'est le nom que vous avez donné à un programme de synthétiseur avec Simon Stockhausen, l'un des fils de Karlheinz Stockhausen. Et donc pour Angels in America, vous avez avec lui travaillé à produire du Valium, du Valium sonore.
1: C'est amusant ce que vous dites. Non, c'était quatrième opéra, je pense.
0: Oui.
1: C'est Angels in America.
0: Écrit, en 2004, oui.
1: En 2004, écrit pour le Châtelet, ici à Paris. Et le Valium, c'est un des matériaux les plus importants dans cette pièce. Et la sonorité pour le Valium, j'ai fait, comme vous dites, avec le fils de Stockhausen, avec Simon. C'était une son synthétisée et nous avons trouvé une forme dans le son se varier permanent. Alors c'était comme un nuage qui se déformait permanent et ça donnait l'impression comme quelqu'un qui prend le Valium et vit voir la vie dans chaque moment différemment.
0: Merci beaucoup, Peter Edwige.
1: Merci à vous.

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1: Il est 14h.
2: Eh bien, je vous propose aujourd'hui ce que j'ai appelé florilège, c'est-à-dire que je ne m'attache pas à un auteur particulier, mais j'ai choisi des auteurs différents qui vont nous parler de musique. Je commence par un extrait du livre de Michel Tournier, Les Météores. Et c'est dans le chapitre appelé Les Miroirs Vénitiens. Les trois orchestres jouaient-ils au début à l'unisson ? Je n'en suis pas très sûre. C'est déjà un miracle que le Florian, le Quadri et le Lavena jouent en même temps du Vivaldi, et précisément les saisons. Il ne faut pas leur demander en outre de s'accorder entre eux au point de ne plus former qu'un seul ensemble disloqué en trois tronçons sur la place Saint-Marc. Actuellement, le Quadri joue la fin de l'hiver, que j'entends principalement puisque c'est à la terrasse de ce café-là que je suis assis. Mais en prêtant l'oreille à travers les pianissimos ou les points d'orgue de cette musique noire et or, je peux deviner que l'Avena attaque l'automne. Quant au Florian, situé de l'autre côté de la place, il faut pour l'entendre que mon orchestre fasse silence. Mais selon mes approximations, il doit se trouver en plein été. Le répertoire quotidien de ces petits orchestres, n'allant jamais au-delà de 4 à 5 morceaux, je ne suis pas surpris d'entendre le Florian, ayant terminé l'hiver, reprendre le printemps, après une pause brève. D'ailleurs, n'est-ce pas ainsi dans la réalité ? La ronde des saisons jamais ne s'interrompt ni ne s'achève. Je trouve remarquable que l'œuvre la plus célèbre du compositeur vénitien le plus célèbre illustre les quatre saisons. Car il y a sans doute peu d'endroits au monde où les saisons soient moins marquées qu'à Venise. Le climat ici n'est jamais ni torride ni glacé. Mais surtout, l'absence de végétation et d'animaux nous prive de tout point de repère naturel. Il n'est point ici de primevère, de coucou, de blé mûr, ni de feuilles mortes. Mais n'est-ce pas justement pour compenser l'absence de saison réelle en sa ville que Vivaldi lui a donné des saisons musicales, comme on dispose des fleurs artificielles dans un vase, comme on simule une noble et profonde allée d'arbres en perspective sur la toile de fond d'un théâtre? La boucle était bouclée. Par quel miracle la synchronisation des trois orchestres s'est-elle réalisée à cet instant précis? Ils jouent de concert tout à coup. Et c'est l'été, le bel et fécond été baroque, débordant et riant comme une corne d'abondance triomphalement portée par un cortège d'angelots et de silènes. Jouent-ils de concert vraiment? Pas absolument peut-être, car alors je n'entendrai que le plus proche, le Florian. Or, je perçois aussi, c'est indéniable, le Lavena et le Quadri, et donc il doit y avoir entre eux un infime décalage, juste ce qu'il faut pour produire un très discret effet d'écho qui donne de l'épaisseur, de la profondeur à la musique. Grâce à cette stéréophonie d'un genre particulier, c'est de toute la place Saint-Marc elle-même, des dalles, des arcades, de hautes fenêtres, des hautes fenêtres, de la tour de l'horloge, du campanile bêtement viril, de la quintuple et féminine rondeur de la basilique, que paraît émaner la musique. C'était donc un extrait du chapitre « Les miroirs vénitiens » dans le livre de Michel Tournier « Les météores ». Eh bien sûr, je vais vous passer les extraits dont il est question dans ce chapitre. Ce sera l'interprétation des Sonatori della Gioiosa Marca avec Giuliano Carmignola au violon soliste.

Vous êtes toujours à l'écoute de Musique et Écrivain en ce mardi. Je vous fais entendre, après des extraits des quatre saisons de Vivaldi, voici un court texte, un court poème d'Alfred de Musset. Je vous rappelle que cette émission a pour titre Florilège. Si vous croyez que je vais dire qui j'ose aimer, je ne saurais pour un empire vous la nommer. Nous allons chanter à la ronde, si vous voulez, que je l'adore et qu'elle est blonde comme les blés. Je fais ce que sa fantaisie veut m'ordonner, et je puis, s'il lui faut ma vie, la lui donner. Du mal qu'une amour ignorée nous fait souffrir, j'emporte l'âme déchirée jusqu'à mourir. Mais j'aime trop pour que je dise qui j'ose aimer, et je veux mourir pour mamie sans la nommer. Eh bien, après la lecture de ce poème d'Alfred de Musset, je vous propose d'entendre à la guitare Graciela Pueyo, qui joue un morceau de Juan Plata intitulé « Melancolico ».

vous entendiez Melancolico de Juan de Plata, interprété par Graziella Pueyo. Autre poème dans ce florilège qui jouxte des poèmes et des musiques. Il est un air pour qui je donnerais tout Rossini, tout Mozart et tout Weber. Un air très vieux, languissant et funèbre, qui pour moi seul a des charmes secrets. Or, chaque fois que je viens à l'entendre, de 200 ans mon âme rajeunit. C'est sous Louis XIII, et je crois voir s'étendre un coteau vert que le couchant jaunit. Puis un château de briques à coins de pierre, aux vitraux teints de rougeâtre couleur, ceint de grands parcs avec une rivière baignant ses pieds qui coule entre des fleurs. Puis une dame à sa haute fenêtre, blonde aux yeux noirs, en ses habits anciens, que dans une autre existence peut-être j'ai déjà vue et dont je me souviens. Poème de Gérard de Nerval. Et pour, si je peux dire illustrer, mais le verbe ne convient pas, pour accompagner ce poème, je vous propose d'entendre une pièce de guitare ancienne, interprétée par Jean-François Lutz, et l'auteur, le compositeur en est Louis de Navaès.

Vous entendiez, interprété par Jean-François Lutz, Guardame las Vacas, une pièce de guitare de musique ancienne, peut-être de l'époque, je crois, de Louis XIII, dont il est question dans ce poème de Gérard de Nerval. Et cette musique de Louis de Navarre. Écoutons maintenant ce bref poème de Friedrich Nietzsche. Musique, éloigne-toi. Attends l'heure où les ombres s'épaississent jusqu'à la brune et tiède nuit. C'est trop tôt pour jouer. Il fait jour. Les dorures n'ont pas encore l'éclat magnifique des roses. Il reste trop de jours pour rôder seul avec ses rimes en sourdine. Ô mon bonheur, ô mon bonheur. Je vous propose d'entendre maintenant l'Adagio du Quatuor numéro 1 en ut mineur, opus 15, de Gabriel Fauré, dans l'interprétation d'Éric Lesage, Daishin Kashimoto, Lise Berthaud, François Salk.

Je le prends dans un recueil de poésie, trésor de poésie populaire. Par derrière chez mon père, vole, vole, mon cœur vole, par derrière chez mon père, il y a un pommier. Il y a un pommier doux, doux, doux, il y a un pommier doux. Les feuilles en sont vertes, vole, vole, mon cœur vole. Les feuilles en sont vertes, et le fruit en est doux. Et le fruit en est doux, doux, doux, et le fruit en est doux. Trois filles d'un prince, vole, vole, mon cœur vole. Trois filles d'un prince sont endormies dessous, doux, doux, sont endormies dessous. La plus jeune se réveille, vole, mon cœur vole. La plus jeune se réveille, ma sœur, voilà le jour. Ma sœur, voilà le jour, doux, doux, ma sœur, voilà le jour. Ce n'est qu'une étoile, vole, mon cœur vole, ce n'est qu'une étoile qui éclaire nos amours, doux, doux, qui éclaire nos amours. Nos amants sont en guerre, vole, mon cœur vole, nos amants sont en guerre, ils combattent pour nous, doux, doux, ils combattent pour nous. S'ils gagnent la bataille, vole, mon cœur vole, s'ils gagnent la bataille, ils auront nos amours. Ils auront nos amours, doux, doux, ils auront nos amours. Qu'ils perdent ou qu'ils gagnent, vole, mon cœur vole. Qu'ils perdent ou qu'ils gagnent, ils les auront toujours. J'aurais pu prendre bien d'autres poèmes, et ils sont tout à fait merveilleux. Voici le début, peut-être, d'un poème de la page 87. Une plainte d'une fille célibataire. Je vous dis que le première strophe. À qui dirait-elle sa peine, la fille qui n'a point d'amis? La fille qui n'a point d'amis, comment vit-elle? Elle ne dort jour, ne demi, mais toujours veille. Ce fait amour qui la réveille et qui la garde dormir. À qui dirait-elle sa pensée, la fille qui n'a point d'amis? Très joli, très très joli poème, page 87 de ce recueil. Voilà, eh bien nous allons écouter donc une chanson d'un anonyme français, Derrière chez mon père, dans l'interprétation de Carmen Strauss, Marie-Thérèse Véry et Sylvain Piron.

Vous êtes toujours à l'écoute d'Accent 4 et nous sommes au milieu de cette émission Musique et écrivain. Je vous propose maintenant, après avoir entendu cet anonyme français, chanson folklorique, un extrait d'un poème de Jules Laforgue. Ce poète, né en 1860 à Montevideo, puis venu à 6 ans à Tarbes, où il vécut chez des cousins, élève, mauvais élève, grand poète. Et c'est dans ces complaintes qu'on trouve un poème dont je vais vous lire seulement peut-être la première moitié, qui se nomme « Complaintes des pianos qu'on entend dans les quartiers aisés ». Menez l'âme que les lettres ont bien nourri, les pianos dans les quartiers aisés. Premier soir sans par-dessus, chaste flânerie, aux complaintes des nerfs incompris ou brisés. Ces enfants, à quoi rêvent-elles dans les ennuis des ritournelles? Préau des soirs, Christ des dortoirs. Tu t'en vas et tu nous laisses et tu t'en vas. Défaire et refaire ces tresses brodées d'éternel canevas. Jolie ou vague, triste ou sage, encore pure. Au jour tout m'est égal. Ou monde, moi je veux. Et si vierge du moins de la bonne blessure, sachant quels gras couchants ont les plus blancs aveux. Mon Dieu, à quoi donc rêve-t-elle? À des Rolands, à des dentelles? C'est l'extrait, puisqu'il est au fond deux fois plus long, du poème de Jules Laforgue dans le recueil des complaintes. Eh bien, je vous propose poursuivre à propos de ces ennuis des ritournelles, ou du moins de ces pianos que les jeunes filles jouaient, les filles des milieux aisés jouaient, ou devaient apprendre et devaient jouer. Je vous propose un des nocturnes de Chopin, même deux nocturnes de Chopin, par Arthur Rubinstein.

Vous entendiez deux nocturnes de Chopin par Arthur Rubinstein. Continuons ce florilège à travers des extraits de poésie que j'ai trouvés dans un tout petit recueil qui s'appelle Le mot et l'image, recueil appelé Musique, et c'est un choix de Jean Rémy. Et la plupart des extraits que je vous ai lus sont empruntés à ce petit recueil. Je continue mon florilège par un extrait du livre de Philippe Lutz que j'ai beaucoup aimé et qui se nomme « En chemin vers Saint-Guilhem », « Saint-Guilhem le désert ». Voilà ce qui est dit au chapitre « Plus beau village de France ». Depuis que nous avons quitté notre gîte, car il fait route avec un ami, ce qui explique ce « nous ». Depuis que nous avons quitté notre gîte, nous ne rencontrons de toute la matinée qu'un corps de ferme, dont les bâtiments sont couverts de toitures en curieuses formes de coques de bateau. Partout, des prairies calcaires à perte de vue, piquées de conifères et de fleurs. Partout, des murets de pierres sèches. Partout, le silence frémissant du vent et des insectes qui bourdonnent. Et dans un autre chapitre, au chapitre nommé « France Musique ». Vers les 10 heures, la bruine cesse. À 11 heures, c'est le franc soleil. La forêt s'éclaircit. Nous traversons des champs de genêts en fleurs sur un chemin fraîchement débroussaillé et souvent dallé de grosses pierres plates. Sans doute l'ancienne draille du Languedoc reconvertie dans la transhumance de randonneur. À l'heure du déjeuner, nous retrouvons les guillemistes rencontrés la veille après Merueis. Ils occupent une table de pique-nique judicieusement installée à mi-parcours dans un hameau en partie ruiné, le Prat Coustal. Voilà, c'est deux petits extraits, mais j'ai beaucoup aimé dans ce livre l'attention portée à une France rurale profonde qui est en train de disparaître. Cette promenade à pied qu'il fait avec un ami à travers tous ces magnifiques paysages. Voilà. J'espère que je vous donne envie de lire ce livre de Philippe Lutz, En chemin vers Saint-Guilhem. Eh bien, par rapport à cette déambulation ou à cette promenade, enfin cette excursion à travers ces paysages, je vous propose de Maurice Ravel, bien sûr, la troisième pièce de ma Merloy, Petit Pousset, dans l'interprétation de l'orchestre de la Suisse romande sous la direction d'Armin Jordan.

Eh bien, vous venez d'entendre Petit Pousset, la troisième pièce de Ma mère loi de Maurice Ravel, dans l'interprétation de l'orchestre de la Suisse romande sous la direction d'Armin Jordan. Vous êtes toujours, pour ceux qui prendraient en route cette émission, vous êtes toujours sur Accent 4 et vous suivez l'émission Musique et écrivain que je consacre ce mois-ci à ce que j'ai appelé Florilège, avec des extraits divers. Voici maintenant de Francis Poulenc 4 motets pour un temps de Noël. Le premier, O Magnum Mysterium, ô grand mystère et admirable sacrement que les animaux aient pu voir coucher dans une crèche le Seigneur qui vient de naître, bienheureuse Vierge dont les entrailles ont mérité de porter le Christ Seigneur. Deuxième motet, Quem vidisti pastores dicite. Qui avez-vous vu berger? Dites-le nous. Le troisième. Videntes stellam magi gravississum gaudio magno. À la vue de l'étoile, les mages se réjouirent d'une grande joie. Troisième. Odie Christus natus est. Odie Salvator apparuit. Aujourd'hui le Christ est né. Aujourd'hui le Sauveur est apparu. Voilà, c'est l'interprétation du chœur de chambre Accentus, sous la direction de Laurence Equilbet, donc 4 motets pour le temps de Noël de Francis Poulenc.

Vous entendiez quatre motets en latin pour le temps de Noël de Francis Poulenc. Continuons toujours dans ce petit recueil musique qui donne des poèmes, des extraits de poèmes. Je continue la lecture. Cette fois-ci, c'est un poème de Baudelaire, dans les fleurs du mal. La musique souvent me prend comme une mer. Vers ma pâle étoile, sous un plafond de brume ou dans un vaste éther, je mets à la voile. La poitrine en avant et les poumons gonflés comme de la toile. J'escalade le dos des flots amoncelés que la nuit me voile. Je sens vibrer en moi toutes les passions d'un vaisseau qui souffre. Le bon vent, la tempête et les convulsions sur l'immense gouffre me bercent. D'autres fois, calme plat, grand miroir de mon désespoir. Eh bien, pour continuer l'impression de ce poème, voici le troisième mouvement de la symphonie en ré mineur de César Franck, justement à propos de cette houle et de tout ce qu'il dit sur le vaisseau, les convulsions de la mer. Ça m'a semblé approprié de vous faire entendre le troisième mouvement de la symphonie en ré mineur de Franck, dans l'interprétation de l'Orchestre Philharmonique de Strasbourg, sous la direction de Jan Latan-König.

Vous entendiez le troisième mouvement de la symphonie en ré mineur de Franck, dans l'interprétation de l'Orchestre philharmonique de Strasbourg, dirigé par Jan Latham-König. Autre poème dans ce florilège, poème, texte et musique. Stéphane Mallarmé. Autre que ce doux rien par leurs lèvres ébruitées, le baiser qui tout bas des perfides assure, mon sein, vierge de preuve, atteste une morsure mystérieuse due à quelque auguste dent. Mais baste, arcane tel élu pour confident, le jonc vaste et jumeau dont sous l'azur on joue, qui, détournant à soi le trouble de la joue, rêve dans un solo long, que nous amusions la beauté d'alentour par des confusions fausses entre elle-même et notre chant crédule, et de faire aussi haut que l'amour se module en évanouir du songe ordinaire de dos ou de flanc pur suivi, avec mes regards clos, une sonore, vaine et monotone ligne. Stéphane Mallarmé. Extrait de l'après-midi d'un faune. Il faut avouer que ce poème est extrêmement complexe. Ce que je retiendrai de ce que je vous ai lu, c'est « Le long vaste et jumeau dont sous l'azur on joue » et plus loin « Rêve dans un solo long que nous amusions la beauté d'alentour » etc. Et évidemment, on ne peut penser qu'à l'œuvre de Claude Debussy, Syrinx, que je vous propose d'entendre, jouée par Frédéric Chatou.

Vous entendiez Syrinx de Claude Debussy, interprété par Frédéric Chatou. Voici maintenant, avant ce magnifique premier mouvement de Jean Sibelius, le concerto pour violon, premier mouvement du concerto pour violon, voici un extrait d'Un amour de Swann de Marcel Proust. C'est que le violon était monté à des notes hautes, où il restait comme pour une attente qui se prolongeait sans qu'il cessât de les tenir, dans l'exaltation où il était d'apercevoir déjà l'objet de son attente qui s'approchait. Et avec un effort désespéré pour tâcher de durer jusqu'à son arrivée, de l'accueillir avant d'expirer, de lui maintenir encore un moment de toutes ses dernières forces, le chemin ouvert pour qu'il pût passer, comme on soutient une porte qui sans cela retomberait. Et avant que Swann eût eu le temps de comprendre et de se dire « C'est la petite phrase de la sonate de Vinteuil, n'écoutons pas !» Tous ses souvenirs du temps où Odette était éprise de lui et qu'il avait réussi jusqu'à ce jour à maintenir invisible dans les profondeurs de son être, tous les souvenirs du temps où Odette était éprise de lui, trompés par ce brusque rayon du temps d'amour qu'il crut revenu, s'étaient réveillés et à tire-d'aile étaient remontés à lui chanter éperdument, sans pitié pour son infortune présente, les refrains oubliés du bonheur. Donc, premier mouvement du concerto pour violon de Jean Sibelius. Lisa Batiasvili en est la soliste et c'est l'orchestre de la radio finlandaise, dirigé par Sakari Oramo, qui l'interprète à l'orchestre.

Vous entendiez le premier mouvement du concerto pour violon et orchestre de Jean Sibelius, dans l'interprétation de Lisa Batiasvili au violon et accompagnée par l'orchestre de la radio finlandaise sous la direction de Sakari Orabo. Continuons ce va-et-vient entre des textes, des extraits, des poèmes, certains faciles, d'autres beaucoup plus difficiles, accompagnés d'extraits musicaux. Voilà, je vous propose maintenant le poème de Baudelaire, de Charles Baudelaire, qui va être porté par la musique d'Henri de Barre, que je vous ferai entendre après. Mon enfant, ma sœur, songe à la douceur d'aller là-bas, vivre ensemble. Aimer à loisir, aimer et mourir au pays qui te ressemble. Les soleils mouillés de ces ciels brouillés, pour mon esprit, ont les charmes si mystérieux de tes traîtres yeux, brillant à travers leurs armes. Là, tout n'est qu'ordre et beauté, luxe, calme et volupté. Vois sur ces canaux dormir ces vaisseaux dont l'humeur est vagabonde. C'est pour assouvir ton moindre désir qu'ils viennent du bout du monde. Les soleils couchants revêtent les champs, les canaux, la ville entière, d'hyacinthe et d'or. Le monde s'endort dans une chaude lumière. Là, tout n'est qu'ordre et beauté, luxe, calme et volupté. C'est José Vandamme avec Maciej Pikulski qui interprète le lead, la mélodie d'Henri de Barque.

Vous entendiez Joseph Vandamme avec au piano Maciej Pikulski nous chanter la mélodie d'Henri Duparc, l'invitation au voyage. Eh bien, voici maintenant un poème de René Char, Qu'ils vivent. C'est dans le recueil des Matinaux, et je le prends dans la petite collection Poésie de Gallimard. Dans mon pays, les tendres preuves du printemps et les oiseaux mal habillés sont préférés aux buts lointains. La vérité attend l'aurore à côté d'une bougie. Le verre de fenêtre est négligé, qu'importe à l'attentif. Dans mon pays, on ne questionne pas un homme ému. Il n'y a pas d'ombre maligne sur la barque chavirée. Bonjour, à peine, est inconnu dans mon pays. On n'emprunte que ce qui peut se rendre augmenté. Il y a des feuilles, beaucoup de feuilles sur les arbres de mon pays. Les branches sont libres de n'avoir pas de fruits. On ne croit pas à la bonne foi du vainqueur. Dans mon pays, on remercie. Écoutons En bateau, première pièce de la suite, de la petite suite de Claude Debussy. C'est Shin Kennard et Adam Jackson qui en sont les interprètes.

Vous entendiez En bateau, la première pièce de la petite suite de Claude Debussy. Sean Kennard et Adam Jackson en sont les interprètes. Eh bien, cette émission intitulée Florilège va s'achever. Je vous propose tout simplement de terminer par une chanson folklorique sur le pont de Lyon. C'est Carmen Strauss, Marie-Thérèse Véry, Sylvain Piron qui en sont les interprètes.

vous entendiez une chanson folklorique sur le pont de Lyon. Mais je ne voudrais pas laisser s'achever cette émission sans, à ma petite mesure personnelle, rendre un hommage au concertiste, improvisateur et pédagogue Michel Chapuis, qui est décédé le dimanche 12 novembre 2017 dans sa ville natale de Dole. Et en pensant à lui, qui a été tellement un grand professeur au conservatoire de Strasbourg, qui a tellement marqué ses élèves d'orgue, je voudrais que nous entendions interpréter par lui un extrait de la pièce de Balbastre, « Quand Jésus naquit à Noël ».

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2: En 2016, c'est une autre facette de la musique électronique qui va connaître un second souffle sans précédent, le hip-hop. Alors oui, ça peut paraître surprenant, mais le hip-hop est également une musique électronique. On parle de musique électronique à partir du moment où on utilise des machines pour la créer, généralement des synthétiseurs ou des sampleurs. Et c'est exactement ce qu'utilisent tous les producteurs de hip-hop depuis la naissance de ce style. Et c'est ainsi que l'Orchestre Philharmonique de Radio France interpréta le 12 novembre 2019 avec le rappeur SCH le morceau Auto.
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1: Bonjour à tous, votre programme se poursuit sur Accent 4 avec Patrice qui vous accompagne pendant 2 heures. Guerre et paix, tel pourrait être le titre de cette émission qui nous permettra d'explorer différentes facettes de ce thème maintes fois abordé par la musique au cours des siècles. La guerre est évidemment avant tout une affaire de militaires. Militaire, c'est aussi le sous-titre qui fut donné au Septuor opus 114 de Johann Nepomuk Hummel, en premier lieu en raison de sa tonalité brillante d'ut majeur, mais aussi parce que sa formation intègre, outre le piano, les cordes, flûte et clarinette, une trompette, instrument principal des armées depuis l'Antiquité. Ouvrage peut-être un brin superficiel, ce Septuor est un bel exemple des morceaux militaires très en vogue à Vienne au début du XIXe siècle, et il est fort probable qu'il ait inspiré à Saint-Saëns son propre Septuor, lui aussi avec trompette. L'instrument est particulièrement mis en valeur dans les mouvements rapides extrêmes auxquels il insuffle leur caractère tour à tour martial et exubérant, donnant lieu à de savoureux dialogues entre les instruments si différents. La trompette reste sans doute muette dans l'adagio, page sereine qui contraste avec le dramatique menuet. Celui-ci fait entendre dans sa partie centrale des appels de clairons qui retentissent à nouveau à la fin. Ce Septuor en ut majeur opus 114 de Hummel est interprété par les membres du Nash Ensemble.

Le septuor en ut majeur opus 114 dit militaire de Johann Nepomuk Hummel était interprété par le Nash Ensemble. Après ce départ en fanfare, vient la bataille. Heinrich Ignaz Franz von Biber a littéralement mis en musique vers 1673, peu de temps après son installation à Salzbourg. Il s'agit d'une pièce à programme tout à fait étonnante qui n'hésite pas, pour rendre l'imitation de la guerre plus réussie, à mettre en œuvre des techniques qui préfigurent celles de la musique contemporaine, notamment la polytonalité. Biber réussit également à évoquer, par les cordes seules, à la fois les péripéties du combat, les fanfares de trompettes ou le roulement des tambours. Il précise même qu'il y a des traits où, au lieu de jouer des violons, il faut les frapper avec l'archer, ce qui doit être bien répété. L'œuvre se compose de plusieurs tableaux, quasi visuels, se nourrissant aussi de chants populaires empruntés au folklore de Slovaquie et de Bohême, terre natale de Biber, qui contribue au caractère ouvertement parodique de cette pièce. Lorenz Duftschmidt dirige l'ensemble autrichien Harmonico Tributo.

Après cette battaglia d'Heinrich Biber, faisons un bond dans le temps de près de 300 ans pour tomber en pleine Deuxième Guerre mondiale. Dans ce premier conflit à utiliser pleinement la force des images, les belligérants comprirent l'importance du cinéma dans la propagande et le soutien au moral des troupes comme des civils. Si les œuvres produites sont pour la plupart justement tombées dans l'oubli, elles furent pourtant souvent servies par des musiques des plus grands compositeurs qui participaient ainsi, à leur façon, à l'effort de guerre. Ralph Vaughan Williams, comme ses collègues Walton, Clifford ou Alwyn, écrivit ainsi entre 1939 et 1945 plusieurs partitions, parmi lesquelles celle de 59e parallèle ou Coastal Command, documentaire sur le rôle des hydravions dans la protection des côtes de la mer du Nord. Après le prélude et la description des paysages des Hébrides, on assiste au départ des avions de nuit après l'alerte, puis à la patrouille, à l'aube, au combat et au retour des héros vainqueurs. Rumen Gamba dirige l'orchestre philharmonique de la BBC.

Roman Gamba, à la tête de l'orchestre philharmonique de la BBC, a interprété la suite symphonique de la musique écrite par Vaughan Williams pour le film Coastal Command. Tous ces combats finissent un jour par cesser. C'est le retour de la paix, que Michel Pignolet de Monteclerc a célébré dans une cantate publiée au sein d'un premier livre de cantate en 1709. Elle débute par la peinture des horreurs de la guerre pour s'éclairer progressivement et s'achever sur les réjouissances de la paix retrouvée. Cette paix qui fit l'objet de préliminaires après la victoire de l'armée française contre la coalition austro-hollandaise à Malplaquet ne fut que feu de paille puisque la guerre de succession d'Espagne reprit malgré tout. Ne boudons pas néanmoins notre plaisir et écoutons le retour de la paix par le Parlement de musique de Martin Gester avec la soprano Dorothée Leclerc en soliste.

De Michel Pignolet de Montéclair, nous écoutions la cantate « Le retour de la paix » par Dorothée Leclerc et le Parlement de musique que dirigeait Martin Gester. Après la réjouissance de la paix retrouvée vient l'hommage aux morts de la guerre. Parmi les plus célèbres de ces hommages musicaux, j'ai choisi tout d'abord de vous faire entendre « Le tombeau de Couperin » de Maurice Ravel, suite de 6 pièces pour piano créées en 1919. Le titre général se réfère à un compositeur majeur de la musique française, tout autant qu'à la période classique que Ravel chérissait. Mais c'est dans la dédicace de chacune de ses pièces à ses amis tombés au combat qu'il faut voir le fondement de l'œuvre, dont le caractère apaisé contraste avec la période tourmentée de sa composition. Au piano, Jean et Flambavouzet.

À l'instar de Maurice Ravel, dont nous entendions sous les doigts de Jean-Éphlem Bavouzet les 6 pièces pour piano composant le tombeau de Couperin, Théodore Dubois fut sensible aux horreurs de la Première Guerre mondiale, même si, en raison de son âge, il ne la vécut pas sur le front. Musicien classique, parfois même taxé d'académique, rompu à tous les genres musicaux, il composa aussi, évidemment, des œuvres officielles, comme l'aude In Memoriam Mortuorum. Il ne s'agit pourtant pas là d'un pensum de simples circonstances, mais d'un hommage modeste, pudique et empreint d'une grande sincérité aux victimes de la guerre. Autre pianiste français majeur, Jean-François Isser troque ici le clavier pour la baguette de chef à la tête des troupes disciplinées de l'orchestre de Poitou-Charentes.

Jean-François Isser dirigeait l'orchestre de Poitou-Charentes dans In Memoriam Mortuorum de Théodore Dubois. La guerre terminée, les morts enterrés et honorés, vient le temps du possible recul par rapport au temps cruel du conflit et le besoin de conjurer le souvenir de son cortège de souffrances. Le rire libérateur, salvateur jaillit de la parodie ou du burlesque. Si 1941 n'est sans doute pas le meilleur film de Steven Spielberg, il plonge le spectateur dans la douce folie qui s'empare après Pearl Harbor dans Los Angeles se préparant à une attaque imminente des Japonais. Cette pochade est surtout servie par une belle brochette d'acteurs et par la musique de John Williams qui signe pour le film une marche américaine mémorable et d'une exceptionnelle vitalité. Et nous retrouvons le compositeur lui-même à la tête du Boston Pops Orchestra.

0: C'est pour le film 1941 de Steven Spielberg que son compositeur de prédilection John Williams a écrit cette marche entraînante qui clôt notre programme autour de la thématique de la guerre et de la paix.
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2: Comme on ne se lasse pas de ce que la musique a produit de meilleur, nous reviendrons aujourd'hui encore à Blue Note, label mythique et légendaire de jazz fondé en 1939 à New York par Alfred Lion et par Max Margolis, écrivain, musicien, photographe et activiste de gauche américain. Il appartient aujourd'hui au groupe EMI, lui-même propriété de Disney. Son nom, Blue Note Records, provient de la note bleue si caractéristique du blues puis du jazz. Cette Blue Note est une note jouée avec un abaissement d'un demi-ton qui donne sa couleur musicale au blues. Son origine provient de la confrontation entre le système pentatonique africain et notre diatonisme occidental à 7 degrés. L'infléchissement de la corde d'un demi-ton au 3e et 7e degré, absent de la gamme pentatonique, donne cette curiosité. Premier morceau du jour, Nutville de Tina Brooks, de son vrai nom Harold Brooks, surnommé Tina.

C'était Nutville de Tyna Brooks, du CD Minor Move, avec Lee Morgan à la trompette, Tyna Brooks au saxophone ténor, Sonny Clark au piano, Doug Watkins à la basse et Art Blackie à la batterie, enregistré chez Rudy Van Gelder à Englewood Cliffs, New Jersey, le 16 mars 1958. Du même CD, The Way You Look Tonight, de Jerome Kern et Dorothy Fields.

Nous écoutions The Way You Look Tonight de Jérôme Kern et Dorothy Fields, du CD Minor Move avec Lee Morgan à la trompette, Tina Brooks au saxophone ténor, Sonny Clark au piano, Doug Watkins à la basse et Art Blakey à la batterie, enregistré chez Rudy Van Gelder à Englewood Cliffs, New Jersey, le 16 mars 1958. Toujours du même CD, Star Eyes, de Gene DePaul et Don Ray, de son vrai nom, Donald McRae.

Nous venons d'entendre Mine and Move de Tina Brooks, du CD Mine and Move, avec Lee Morgan à la trompette, Tina Brooks au saxophone ténor, Sonny Clark au piano, Doug Watkins à la basse et Art Blackie à la batterie, enregistré chez Rudy Van Gelder à Englewood Cliffs, New Jersey, le 16 mars 1958. Dernier morceau de notre CD Mine and Move, Everything Happens to Me, de Matt, Dennis et Tom Adair.

Vous écoutiez Everything Happens to Me de Matt Dennis et Tom Adair, du CD Minor Move, avec Lee Morgan à la trompette, Tyner Brooks au saxophone ténor, Sonny Clark au piano, Doug Watkins à la basse et Art Blackie à la batterie, enregistré chez Rudy Van Gelder à Englewood Cliffs, New Jersey, le 16 mars 1958. Autre CD Blue Note, Blackjack de Donald Byrd, avec pour premier morceau West of the Pecos.

C'était West of the Pecos de Sylvester Caena, du CD Blackjack avec Donald Byrd à la trompette, Sonny Red au saxophone alto, Hank Mobley au saxophone ténor, Cedar Walton au piano, Walter Booker à la basse et Billy Higgins à la batterie, enregistré chez Rudy Van Gelder à Englewood Cliffs, New Jersey, le 9 janvier 1967. Toujours du même CD, Eldorado.

Nous écoutions Eldorado de Mitchell Farber, du CD Blackjack avec Donald Byrd à la trompette, Sonny Red au saxophone alto, Hank Mobley au saxophone ténor, Cedar Walton au piano, Walter Booker à la basse et Billy Higgins à la batterie, enregistré chez Rudy Van Gelder à Englewood Cliffs, New Jersey, le 9 janvier 1967. Du même CD, Beale Street.

Grâce aux bons soins de Lucas Björk et à la technique, vous écoutiez Bill Street de Sylvester Caena, du CD Blackjack avec Donald Byrd à la trompette, Sonny Red au saxophone alto, Hank Mobley au saxophone ténor, Cedar Walton au piano, Walter Booker à la basse et Bill Higgins à la batterie. Enregistré chez Rudy Van Gelder à Englewood Cliffs, New Jersey, le 9 janvier 1967. Autre CD Blue Note, Sonny's Crib de Sonny Clark, avec pour premier titre With a Song in My Heart.

C'était With a Song in My Heart de Richard Rodgers et Lawrence Hart, du CD Sonny's Crib, avec Donald Byrd à la trompette, Curtis Fuller au trombone, John Coltrane au saxophone ténor, Sonny Clark au piano, Paul Chambers à la basse et Art Taylor à la batterie, enregistré chez Rudy Van Gelder à Englewood Cliffs, New Jersey, le 9 octobre 1957. 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Autre titre du BMCD, Speak Low.

Vous venez d'entendre Speak Low de Kurt Weill et Ogden Nash du CD Sonny Scrip avec Donald Byrd à la trompette, Curtis Fuller au trombone, John Coltrane au saxophone ténor, Sonny Clark au piano, Paul Chambers à la basse et Art Taylor à la batterie, enregistré chez Rudy Van Gelder à Englewood Cliffs, New Jersey, le 9 octobre 1957. Du même CD, Come Rain or Come Shine.

Nous écoutions Come Rain or Come Shine de Johnny Mercer et Harold Arlen du CD Sonny Scribe avec Donald Byrd à la trompette, Curtis Fuller au trombone, John Coltrane au saxophone ténor, Sonny Clark au piano, Paul Chambers à la basse et Art Taylor à la batterie, enregistré chez Rudy Van Gelder à Englewood Cliffs, New Jersey, le 9 octobre 1957. Toujours du même CD, le titre qui a donné son nom à l'album, Sonny Scribe.

C'était Sonny Scribe de Sonny Clark, du CD Sonny Scribe, avec Donald Byrd à la trompette, Curtis Fuller au trombone, John Coltrane au saxophone ténor, Sonny Clark au piano, Paul Chambers à la basse et Art Taylor à la batterie, enregistré chez Rudy Van Gelder à Englewood Cliffs, New Jersey, le 9 octobre 1957. Dernier titre du CD, News for Lulu de Sonny Clark.

Vous écoutiez News for Lulu de Sonny Clark, du CD Sonny Scribb, avec Donald Byrd à la trompette, Curtis Fuller au trombone, John Coltrane au saxophone ténor, Sonny Clark au piano, Paul Chambers à la basse et Art Taylor à la batterie, enregistré chez Rudy Van Gelder à Englewood Cliffs, New Jersey, le 9 octobre 1957. Je vous souhaite une bonne continuation d'écoute d'Accent 4 et je me réjouis de vous retrouver très bientôt pour un nouveau rayon jazz.

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1: Bonjour chers auditeurs, bienvenue sur les chemins de traverse avec une nouvelle fois Patrice au micro et Maxime à la technique pour vous entraîner hors des sentiers battus de la musique classique à la redécouverte de compositeurs méconnus. Égrenant pour la quatrième fois l'alphabet, nous arrivons à la lettre M comme Madetoya, prénom Lévi. Ce nom ne dira sans doute rien à la plupart d'entre vous, mais certains se souviennent peut-être de ce générique qui ouvrait une émission matinale d'une grande radio nationale de musique classique il y a de cela, disons, un certain nombre d'années.

Ce générique m'avait ouvert un autre monde musical, celui des musiques septentrionales qui m'accompagnent depuis et dont j'ai le plaisir d'essayer de vous faire découvrir régulièrement les joyaux oubliés. C'est donc avec la symphonie numéro 2, opus 35, dont nous écoutions le tout début, que j'ai abordé l'œuvre du Finlandais Levi Madetoja, né en 1887 et mort en 1947. Jean Sibelius, avec qui Madetoja avait pris des leçons particulières entre 1908 et 1910, appréciait tout particulièrement cette œuvre. Hélas, ses dimensions ne nous permettent pas de l'écouter dans cette émission, mais elle a été déjà programmée sur nos ondes et vous pourrez peut-être l'entendre à l'occasion d'une des rediffusions que nous vous proposons régulièrement. Et rassurez-vous, plusieurs témoignages de l'art de Madetoja dans le domaine orchestral sont prévus à ce programme, à commencer par son poème symphonique « Kullervo » opus 15. Ce personnage du Kalevala, l'épopée nationale finnoise, a été illustré par plusieurs compositeurs finlandais, dont Sibelius. L'histoire en est tragique. Maltraité dès l'enfance, Kullervo devient un homme sans foi ni loi, ignorant et violent, qui, après avoir découvert que la femme qu'il avait violée était sa sœur, se suicide avec son épée. L'œuvre de Madetoja illustre parfaitement les différents épisodes de la saga, avec une puissance d'évocation qui est la marque des grands compositeurs. La voici sans plus tarder dans l'interprétation de Leif Segerstam à la tête de l'Orchestre symphonique de la radio finlandaise.

Lévi Madetoya, Kullervo, poème symphonique opus 15, l'orchestre symphonique de la radio finlandaise était placé sous la baguette de Leif Segerstam. Autre domaine de prédilection du compositeur, les mélodies pour chœur et singulièrement pour chœur d'homme s'échelonnent sur l'ensemble de sa carrière jusqu'à l'opus 81, son avant-dernier numéro d'opus. Ses œuvres chorales sont marquées par la même richesse de nuances et d'harmonies que sa musique orchestrale, et ce, dès son premier recueil, opus 8, dont je vous propose les quatre premiers chœurs, dont vous me pardonnerez de ne pas vous donner les titres originaux. En voici une libre traduction, vous entendrez successivement par le chœur de l'Université d'Helsinki, conduit par Matti Jöki, « Parle à ma voile, vent, dans son cercueil est étendu mon amour, joue, jolie soubrette, et enfin, berceuse ».

Ces quatre premiers chœurs de l'opus 8 de Levi Madetoja étaient interprétés par Matti Jöki et le chœur de l'Université d'Helsinki. Outre ses leçons avec Sibelius, Madetoja étudia à l'Université d'Helsinki auprès d'Armas Järnefelt. Outre son poste d'enseignant, Järnefelt jouissait d'une énorme réputation, tant comme chef d'orchestre, il fit la majeure partie de sa carrière à l'orchestre de l'Opéra Royal de Suède, à Stockholm, que comme directeur musical de l'Opéra National Finlandais dans les années 30. En tant que compositeur, ses succès furent plus limités, sans doute en raison d'un langage romantique convenu, qui révèle cependant sa maîtrise de l'orchestre, comme dans cette ouverture lyrique datée de 1892 qu'interprète à présent Anu Koivula et l'Orchestre Symphonique de Gävle.

Après l'ouverture lyrique d'Armas Jernefelt que nous écoutions par l'Orchestre symphonique de Gävle que dirigeait Anouk Koivula, nous revenons à son élève Levi Madetoya avec trois facettes de son art. Au cœur d'un corpus de musique de chambre assez réduit, la suite lyrique pour violoncelle et piano opus 51 constitue assurément une parenthèse élégiaque. Loin des atmosphères nordiques, on évolue plutôt ici dans un langage proche de la musique française et pour cause. Madetoya fait, à partir des années 20, de nombreux séjours en France où il découvre les œuvres de Saint-Saëns ou d'Indy. Cette suite lyrique exprime à la fois cette découverte et le calme qu'il trouve à Houille, dans la banlieue parisienne, en compagnie de sa femme, la poétesse Elle Onerva. Elle est en quatre mouvements, titrés en français « Paysage »,« Matin », »,« Mélancolie » et enfin « Caprice ». Eva Risa, au violoncelle, est accompagnée par Jukko Laivuri, un disque compact Alba, un label finlandais très investi dans la défense de l'œuvre de Madetoya.

comme la suite lyrique pour violoncelle et piano opus 51 que nous venons d'écouter par Eva Risa et Yuko Laivuori, la troisième symphonie opus 55 de Mandetoya a vu le jour en France, mais elle fut achevée et créée à Helsinki au printemps 1926. Après la monumentale et dramatique deuxième symphonie et la fresque nationaliste de l'opéra Pohjolaisa, dont nous reparlerons plus tard, le public et la critique furent un peu décontenancés par cette œuvre dépourvue de la pompe et de la solennité que les auditeurs finlandais attendaient alors d'une nouvelle symphonie. Elle est optimiste et retenue, presque pastorale, au point que le musicologue Henri-Claude Fantapier n'a pas hésité à la dénommer « Sinfonia Gallica ». D'une grande finesse d'écriture et d'orchestration, elle constitue, à n'en pas douter, un des jalons dans l'œuvre de Mandetoya et une des grandes symphonies finlandaises du XXe siècle. Je vous en propose, parmi plusieurs belles versions, l'interprétation de Jorma Panula à la tête de l'Orchestre Philharmonique d'Helsinki, paru en 1973 chez Finlandia.

Jorma Panula dirigeait l'orchestre philharmonique d'Helsinki dans la 3e symphonie opus 55 de Levi Madetoya, dont nous écouterons pour poursuivre les pièces pour piano opus 65. Il ne s'agit pas d'un ensemble conçu de manière globale, mais de ce qu'on appellerait aujourd'hui une compilation de plusieurs œuvres composées entre 1928 et 1942 pour la dernière. Les 5 pièces qui composent ce recueil sont marquées successivement Andantino, Tempo de Menuetto, Canzonetta, Gavotte et enfin Allegro Scherzando. Les voici sans plus tarder sous les doigts de Mika Renelli.

Vous venez d'entendre par Mika Renelli les 5 pièces pour piano plus 65 de Madetoya. Je voudrais faire une petite parenthèse dans cette émission pour évoquer un autre musicien méconnu qui fut un ami proche de Levi Madetoya, j'ai nommé Toivo Kuula, avec qui il partagea de nombreux points communs. L'un et l'autre furent en effet élèves de Sibelius et chef assistant de Robert Kajanus à l'orchestre d'Helsinki. Très impliqué dans la redécouverte du patrimoine mélodique finnois et tout particulièrement de l'Ostrobotnie, cette région du nord-est de la Finlande longtemps sous domination russe, Kuula composa deux suites ostrobotniennes pour orchestre, quand Madetoya écrivit un opéra ancré dans cette région. C'est aussi Kuula qui incita son ami à visiter la France et à s'intéresser à son langage musical. Mais à l'inverse de celui-ci, Kuula s'illustra en tant que compositeur principalement dans le domaine de la musique de chambre et de la mélodie. Je vous en propose trois. Aamula Loulou, Sistunnelma et Sinibiika, interprétés par la soprano finlandaise Karita Mattila, qu'accompagne au piano Ilmo Rantanen.

Carita Matila et Ilmo Ranta étaient les interprètes de trois mélodies de Toivo Kuula, collègue et ami de Levi Madetoya, auquel nous revenons pour évoquer ce qui est certainement son chef-d'œuvre, son opéra Poyalaisa, achevé en 1924, également connu sous le titre de Les Ostrobotniens. Madetoya en a aussi écrit le livret en se basant sur la pièce éponyme d'Arturi Järviluoma. Pour la petite histoire, c'est Kuula qui avait été tout d'abord pressenti pour composer la musique, mais il refusa, trouvant le sujet trop réaliste, car c'est bien là un opéra vériste. Au cœur de l'histoire qui se déroule au milieu du XIXe siècle, dans la campagne ostrobotnienne, il y a les relations entre une communauté paysanne et le chef tyrannique de la police locale qui, bien sûr, se terminera dans le sang. Le succès des Ostrobotniens est sans doute lié à la conjonction de plusieurs facteurs. L'attrait de la musique, tonale mais de couleur sombre, l'intégration de mélodies folkloriques bien connues et une histoire combinant éléments comiques et tragiques sur le refus de l'oppression et le droit à l'autodétermination, sujet propre à toucher la corde sensible dans un pays qui sortait à peine d'une guerre d'indépendance contre la Russie. Considéré aujourd'hui comme la première contribution significative de la Finlande au répertoire lyrique, l'œuvre est également connue par la suite pour orchestre en cinq mouvements que Madetoya a tiré des actes 1 et 2 de la partition scénique. Suite que je vous propose d'écouter pour terminer cette émission. Jukka-Pekka Saraste dirige l'orchestre symphonique de la radio finlandaise.

C'est avec cette suite orchestrale opus 52 tirée de son opéra Les Ostrobotniens que s'achève cette émission consacrée au compositeur finlandais Levi Madetoja. Elle était interprétée à l'instant par Jukka-Pekka Saraste et l'Orchestre Symphonique de la Radio Finlandaise. Le mois prochain, j'aurai le plaisir de vous faire découvrir un musicien polonais, Zygmunt Noskowski, et j'espère pouvoir compter sur votre présence à l'écoute d'Accent 4. D'ici là, je cède le micro pour la suite de nos programmes, non sans avoir, une fois de plus, salué la contribution essentielle de Maxime à la réalisation technique de cette émission. Bonne fin de journée à toutes et à tous et à bientôt.

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1: Bonjour à toutes et à tous. Aujourd'hui, ce nouveau numéro de Musique Archive s'intéresse à l'Orchestre Philharmonique de Munich et au coffret édité en 2018 à l'occasion de son 125e anniversaire célébré en 2018. J'ai choisi 4 œuvres, dont 2 seront dirigées par Fritz Rieger et Christian Tinnemann, qui furent directeurs musicaux de l'orchestre, et Gunther Wand et Eugen Jorum, qui furent invités à le diriger. Le 30 avril 1981, Eugen Jorum offrait un somptueux écrin orchestral à la voix de Christa Ludwig dans cette Rhapsodie pour alto, chœur d'hommes et orchestre, opus 53 de Johannes Brahms.